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0: Madame Tuche, Monsieur Tuche, j'ai bien étudié votre demande d'inscription pour votre fils Donald et je suis au regret de mettre mon veto.
1: Un veto? C'est quand même pas un chien, ce serait pas mieux un pédiatre?

0: Changer le monde, vous êtes bien sympathique, mais... On va déjà vous lever le matin. Je sais pas si vous êtes au courant, mais le monde, il vous attend pas. Le monde, il bouge. Et il bouge vite. Et vous n'allez pas tarder à rester sur le carreau, je vous le dis. Parce que là, vous êtes en vacances, très bien. Mais à la rentrée...
1: On n'est pas en vacances.
0: Bon, ok, admettons. Vous avez pris une année sabbatique, très bien. Mais l'année prochaine, vous avez pensé à ça l'année prochaine? C'est pas le monde qui va se plier à vos désirs, les enfants. C'est pas 68 années de la jeunesse. C'est pas comme ça que ça se passe. C'est le vrai monde dehors. Et le vrai monde, il va chez le coiffeur. Déjà. Alors, la guitare, les troubadours, tout ça, c'est fini. Non, merci, j'ai les miennes.

0: Bonjour.
1: Bonjour.
0: Est-ce qu'il serait par hasard possible, j'ignore si ça existe, de consulter un fichier sur lequel il y aurait les noms et adresses d'anciens nazis établis au Brésil? Il y a forcément une amicale d'anciens nazis.
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0: Qu'est-ce que tu...
1: Mais lâche.
0: Non. Tu la... Donne. Tu lâches. Donne. Viens là. Tu donnes. Viens.
1: Oh.
0: Viens là.
2: Quoi? Ah, je suis pas sûr. Deux. Je suis pas sûr que ce soit la bonne méthode, ni la bonne façon pour parler aux chiens, tu vois.
0: Il m'a pris mon poulet.
1: Non, il t'a pas pris ton poulet. Il s'est servi en poulet.
2: Excuse-moi. Je pense pas que ce soit à toi ou à nous de les éduquer, mais plutôt à eux.
1: Voilà. Il y a quelqu'un qui sont chez eux ici, c'est pas nous. C'est bien eux. Ou nous.
2: Alors, donc, à la limite, toi, demande-lui l'autorisation si tu peux manger avec lui, si tu veux.
1: Alors, je suis pas sûr qu'il me réponde.

0: Dis donc, t'as fait quelque chose hier soir?
1: Ouais, je suis allé à un concert de reggae avec ma fiancée.
0: La nouvelle?
1: Ouais.
0: C'était bien?
1: Bah, comme du reggae, formidable 5 minutes, après ça chiant pendant 1h15.
0: Bah, t'es un gland, pourquoi t'y allais?
1: Bah, pour ma fiancée.

0: 4h en temps universel, 7h au Caire. Le journal de Gaëtan Plenet. Bonjour Gaëtan.
1: Bonjour Pierre, bonjour à tous.
0: Xi Jinping est en Égypte et ce n'était pas arrivé depuis 10 ans.
1: Et le sujet est tout trouvé, la guerre en Iran et le rôle que pourraient jouer les deux pays dans un Moyen-Orient reconfiguré. En attendant, l'Iran et les États-Unis se frappent à nouveau. Il y aurait eu au moins 11 morts cette nuit dans la République islamique qui a répliqué en visant cette fois des cibles américaines dans la région. Dans ce journal également, Joshua Wong qui attend sa peine, le militant hongkongais pro-démocratie est jugé pour atteinte à la sécurité nationale. Une accusation que rejette Amnesty International, même si lui vient de plaider coupable. On va parler aussi de ces nouvelles sanctions allemandes contre la Russie, accusées par Berlin d'être à l'origine d'un drone explosif découvert il y a quelques semaines à l'aéroport de Leipzig. De la rentrée scolaire en République démocratique du Congo, c'était hier, avec de fortes disparités selon les régions. Et puis de Patrick Bruel qui annule sa tournée, c'est ce que réclamaient d'ailleurs de nombreux élus, alors que le chanteur français est visé par plus de 30 plainte pour viol, tentative de viol et agression sexuelle. Les présidents chinois et égyptiens côte à côte sur d'immenses panneaux disséminés à travers le Caire. Un avant-goût avant une rencontre aujourd'hui en bonne et due forme, tout ce qu'il y a de plus réel cette fois, car Xi Jinping est bel et bien en Égypte. Il est arrivé hier soir, c'est sa première visite là-bas depuis 10 ans. Il va rester 2 jours et s'entretenir avec son homologue Abdel Fattah al-Sissi, l'occasion de signer des accords économiques sur l'intelligence artificielle, les transports ou encore l'énergie, mais l'occasion aussi, et peut-être surtout, de parler de la guerre en Iran et de ses conséquences, car la Chine comme l'Égypte sont concernées par les menaces américaines de sanctions contre les partenaires commerciaux qui continueraient de faire des affaires avec Téhéran. Franck Alexandre, avec ce déplacement de Xi Jinping, la Chine veut peser sur la reconfiguration des forces au Moyen-Orient.
2: Jusque-là, allié privilégié des pays de la région, Washington est désormais fragilisé par son affrontement avec l'Iran. La visite du président chinois au Caire intervient donc alors que le Moyen-Orient est en pleine reconfiguration, car deux axes concurrents émergent, souligne le diplomate Jean Glignasti, directeur de l'Institut des Relations Internationales et Stratégiques.
3: Un axe Turquie-Pakistan-Arabie Saoudite, cet axe-là, ils ont signé un pacte de défense. Et donc ça devient, une planche de secours, mais beaucoup plus que ça, pour des pays qui se sentent délaissés par les États-Unis dans la protection vis-à-vis de l'Iran. Il y a un deuxième axe qui commence à apparaître, qui est l'axe Bahreïn, Émirats Arabes Unis et Israël, parce qu'en fait c'est le camp qui est capable de fournir protection, armement, formation, missiles, etc. Dans ce contexte, la visite de Xi Jinping va prendre une tournure un peu particulière parce que visiblement les Chinois n'ont pas intérêt à ce que l'Égypte rejoigne le camp qui est encore de très près patronné par les Américains.
2: Cette question, note le diplomate, sera nécessairement à l'ordre du jour des entretiens bilatéraux sino-égyptiens.
1: Et l'Iran était aussi à l'ordre du jour du sommet de l'Organisation de coopération de Shanghai, l'OCS, qui s'est refermé hier au Kyrgyzstan. D'ailleurs, le président iranien Massoud Pezeshkian avait fait le déplacement. Pour lui, un retour à une politique américaine de pression et de menace risque de faire dérailler la voie diplomatique. Depuis dimanche soir et après un mois de relative accalmie, les deux pays ont repris leur frappe mutuelle. Les Américains affirment avoir visé cette nuit des cibles des gardiens de la Révolution, notamment des systèmes de radar et des installations maritimes. 11 personnes tuées selon l'agence de presse iranienne IRNA, 4 dont un enfant aurait péri après une frappe sur un mariage dans le sud du pays. Téhéran a répliqué en s'en prenant cette fois à des cibles américaines dans la région, en Jordanie, en Irak ou encore au Koweït. Téhéran qui lundi avait affirmé qu'un navire pétrolier avait heurté une mine en tentant de forcer le passage dans le détroit d'Hormuz. Faux, avait répondu l'armée américaine. Grégory Genevrier, le minage du détroit d'Hormuz par les Iraniens est depuis le début de la guerre, un véritable levier de pression sur le commerce international et il n'échappe pas à la désinformation sur les réseaux sociaux.
4: Oui, dernier exemple en date avec cette vidéo montrant une explosion sous-marine provoquer une immense colonne de vapeur d'eau en forme de champignon. Le compte à l'origine de ce clip affirme en arabe que l'Iran a fait exploser une de ses mines marines dans le détroit d'Hormuz pour effrayer l'Amérique. Vérification faite, ces images n'ont rien à voir avec les tensions en cours au Moyen-Orient. Elles documentent un essai nucléaire américain dans le Pacifique en mai 1958. Dans les faits, l'explosion d'une mine navale est beaucoup moins impressionnante. Ces engins comportent la plupart du temps quelques centaines de kilos d'explosifs. Une telle charge ne génère pas une colonne d'eau de plusieurs centaines de mètres. Axe important de la stratégie militaire de Téhéran, le minage du détroit d'Ormuz est au cœur de la propagande pro-iranienne. La bataille navale se joue donc aussi en ligne sur les réseaux sociaux.
1: Et ce sujet est à retrouver en images sur notre site internet dans la rubrique Info Vérif. Et puis le Pérou annonce ce matin rompre ses relations diplomatiques avec l'Iran, parlant d'une détérioration de la démocratie dans le pays, accusé de pratiquer, je cite, l'escalade des conflits au Moyen-Orient. Décision de la nouvelle présidente péruvienne de droite, Keiko Fujimori, réputée proche des positions de Donald Trump. C'était attendu. À Hong Kong, le militant pro-démocratie Joshua Wong plaide coupable de collusion avec des puissances étrangères, des faits pour lesquels il a été inculpé l'an dernier. Son procès est en cours, on devrait bientôt connaître la peine. Il encourt la perpétuité, lui qui est déjà derrière les barreaux, condamné à près de 5 ans de prison, cette fois pour subversion. Il pourrait donc rester indéfiniment derrière les barreaux pour avoir conspiré avec des institutions étrangères et porté atteinte à la sécurité nationale. Accusation que rejette Sarah Brooks, directrice Chine pour Amnesty International.
5: Joshua, ainsi que de nombreux autres militants pro-démocratie et d'autres personnes à Hong Kong, font l'objet de graves accusations uniquement pour avoir fait usage pacifiquement de leur liberté fondamentale. Et je parle là de liberté garantie par le droit international, mais aussi en théorie par les propres lois de Hong Kong. L'année dernière, nous avons effectué une étude sur toutes les personnes inculpées, poursuivies et finalement condamnées en vertu de la loi sur la sécurité nationale, et nous avons constaté que plus de 85% des affaires concernaient simplement des actes qui ne pouvaient en aucun cas être considérés comme violents ou comme des menaces pour la sécurité. Il s'agissait simplement d'exercer sa liberté d'expression ou de rassemblement pacifique, des pratiques qui, jusqu'en 2019, étaient devenues une tradition chère aux habitants des rues de Hong Kong.
1: On the streets of Hong Kong. Des propos recueillis par Nicolas Roca. Les jours sûrs dans le ciel russe sont révolus, dit Volodymyr Zelensky. Si le président ukrainien se défend de vouloir attaquer directement des avions civils, il prévient que l'espace aérien russe devient dangereux car infesté de drones ukrainiens. Et ce sera le cas, dit-il, tant que la guerre continuera. C'est du terrorisme d'État, réagit Vladimir Poutine. Le président russe qui dénonce aussi une nouvelle erreur après les sanctions prises contre son pays par l'Allemagne, où deux représentations russes vont être fermées. La pression contre la flotte fantôme de Moscou sera elle renforcée. Tout ça alors que Berlin accuse le Kremlin d'avoir envoyé un drone chargé d'explosifs à l'aéroport de Leipzig. C'était début août. Pas d'explosion, mais c'était bien le but. Et ça porte le sceau de la Russie, selon les autorités allemandes, qui sévissent plus que d'habitude. Et le contexte électoral n'y est peut-être pas pour rien, Pascal Thibault.
6: Une petite tasse a beaucoup fait parler d'elle ces jours-ci en Saxe-Anhalt, où dimanche prochain, le parti d'extrême droite AfD pourrait arriver au pouvoir. Un journaliste a découvert dans le bureau de Hans-Thomas Tilschneider, l'idéologue du parti dans la région, une tasse de l'armée russe. L'homme politique s'est rendu à Moscou en septembre 2022, après l'invasion de l'Ukraine. Il assistait l'an dernier à une cérémonie à l'ambassade russe à Berlin pour l'anniversaire de Vladimir Poutine. La proximité d'un certain nombre de dirigeants de l'AfD avec la Russie est connue. Ce parti rejette le soutien de Berlin à l'Ukraine et plaide pour de nouvelles livraisons de gaz russe. Un point de vue que beaucoup dans la partie est de l'Allemagne, comme en Saxe-Anhalt où l'on vote dimanche, partagent. Les décisions prises hier par le gouvernement vont-elles nuire à la russophile AfD qui n'a pas réagi, ou au contraire conforter les électeurs du parti qui dénonce la politique de Berlin hostile à la Russie. L'autre parti également sur cette ligne, le BSW, a lui réagi hier. La fondatrice du mouvement, Sarah Wagenknecht, a dénoncé une escalade du gouvernement allemand qui pourrait déboucher, d'après elle, sur une guerre avec la Russie. Pascal Thibault, Berlin RFI.
1: En tout cas, la France dit soutenir l'adoption de ces nouvelles sanctions. L'Union européenne, elle, se dit pleinement aux côtés de l'Allemagne, tandis que l'OTAN promet de continuer à défendre tous les alliés contre toute menace. C'est l'aboutissement de 2 années d'âpres négociations et de 8 missions du FMI à Dakar. Le Sénégal et le Fonds monétaire international se mettent d'accord sur un nouveau programme de financement. 2,2 milliards de dollars étalés sur 36 mois. Ce ne sera pas de refus pour le Sénégal qui étouffe sous le poids du du remboursement de sa dette, une dette en partie cachée par l'administration précédente. En contrepartie, le président Bassirou Diomaye Faye et son administration devraient, je cite, traiter la dette du pays auprès de ses créanciers étrangers. Ça reste une excellente nouvelle, selon le représentant du FMI au Sénégal, Madji Debiche. Il sera l'invité de la rédaction africaine ce matin. Un entretien à écouter avant le journal de 5h30, heure de Dakar. C'était le grand jour hier en République démocratique du Congo, la rentrée pour près de 31 millions d'élèves, mais pas la même rentrée pour tous, car si ça s'est fait sans problème dans certaines régions, dans d'autres c'était plus compliqué à cause de l'insécurité dans l'Est, de l'épidémie d'Ebola et puis la grève des enseignants aussi. Il y avait également les difficultés économiques pour de nombreuses familles. Tout ça, ça donne une reprise des cours très contrastée, Passion Legaudi.
7: Premier constat, les écoles ont généralement ouvert, mais les élèves ne sont pas partout au rendez-vous. À Kinshasa, les rues sont restées relativement calmes. À Bukavu, chef-lieu du Sud Kivu, les écoles privées ont repris, tandis que certains établissements publics observaient encore la situation. Les contrastes sont surtout visibles au Nord Kivu. À Kiwanja, dans le territoire des Rutshuru, les inscriptions se poursuivent et plusieurs familles peinent à acheter uniformes et fournitures. À Walikale Centre, chef-lieu du territoire des Walikale, les enseignants étaient présents dès 7h30. Les cours ont également commencé à Kichanga dans les territoires des Masisi. Dans certaines zones, la rentrée s'y déroule aussi sous surveillance en raison d'Ebola. Même vigilance à Bunia, chef-lieu de l'Ituri, avec lavage de mains et contrôle des températures. Une organisation réunissant 21 communautés de la province demandait pourtant un report jusqu'en octobre. La principale rupture est observée à Beni, chef-lieu provisoire du Nord Kivu. Certains enseignants du secteur public ont boycotté la reprise en évoquant notamment Ebola, et les rares élèves présents ont été renvoyés chez eux. Le gouvernement prévoit le maintien des cours en présentiel ou le recours à l'enseignement à distance selon les niveaux de risque sanitaire.
1: Précision de Passion Legaudi. En France, le chanteur Patrick Bruel annule sa tournée qui devait démarrer dans un mois tout juste. La pression était trop forte, lui qui est mis en examen dans 4 dossiers, notamment pour viol et tentative de viol, visé par plusieurs dizaines d'autres plaintes pour des faits similaires. Cette tournée était devenue là.
8: Des températures toujours bien élevées pour un début septembre. Malgré des nuages dans la matinée, le mercure dépasse déjà les 20 degrés dans la moitié sud ce matin. Le temps devrait se découvrir dans l'après-midi avec des températures de 26 degrés à Langogne, 29 à Mende et jusqu'à 31 degrés pour Florac. Une vague de chaleur qui va se poursuivre au fil de cette semaine.

0: DJ du Théâtre de Mende, il y a un tout nouveau festival qui pose ses valises au domaine des Boissés ce samedi. On commence avec la visite du président de la République qui s'est rendu hier à Mende. Emmanuel Macron a d'abord fait étape au lycée Chaptal avant de se rendre à la faculté d'éducation. Thomas Semler a suivi cette visite pour 48FM.
1: On ne sociabilise pas de la même manière avec son téléphone. C'est avec ces mots que le président de la République a débuté sa rencontre hier avec les lycéens de Mende. Une venue pour représenter le nouveau dispositif phare de cette rentrée 2026, l'interdiction du téléphone portable pour les lycéens. Écoutez le chef de l'État s'adresser aux étudiants rencontrés en fin de matinée.
2: À la fois les enseignants, les familles d'ailleurs en ont pris conscience, mais même scientifiquement, on a établi que, à votre âge, et compte tenu du fait que vous êtes là pour apprendre, vous êtes là pour aussi apprendre l'esprit critique, vous êtes là pour vous construire, c'est dans ces interactions que les choses se font. Et le téléphone, les écrans et encore plus les réseaux sociaux écartent de cet objectif. Ça, c'est la première chose. Ils enlèvent de l'attention, vous l'avez dit. Et de la capacité à être les uns avec les autres.
1: L'usage des réseaux sociaux, c'est le nerf de la guerre pour Emmanuel Macron. Un téléphone qui prend de plus en plus d'attention et impacte la santé mentale, notamment des plus jeunes.
2: Avant 15 ans, il y a un débat autour de 15-16 ans, aller sur les réseaux sociaux n'est pas bon. Pourquoi ? Parce que ça vous... D'abord, on n'est pas mature sur le plan de ses émotions, de sa sensibilité. On est en train d'apprendre. Ça crée des addictions, donc des dépendances. Et c'est un peu fait pour ça. Ça crée des troubles de l'attention. Et on a vu d'ailleurs à quel point, à mesure qu'on s'exposait à ces écrans et à ces réseaux sociaux, on avait de plus en plus de mal à fixer son attention pour lire. On a une chute de la lecture. Même parfois à regarder des films longs, parce qu'on s'est habitué à scroller sur les TikTok et compagnie. Là, donc, au bout de 20 secondes, on en a ras-le-bol. Il faut être excité par un autre contenu. Donc ça fait chuter la lecture, la capacité à apprendre. Et ça a aussi placé beaucoup d'ados face à des choses qui les ont un peu traumatisés. C'est-à-dire un rapport à leur corps, à des référentiels auxquels ils n'étaient pas prêts. Et là, c'est un peu la même chose. C'est qu'avant 15 ans, en fait, on n'est pas prêt. Et on sait maintenant que ce n'est pas bon.
1: Une visite présidentielle qui n'était pas du goût de tout le monde. En marge de l'événement et devant le lycée Chaptal, une quarantaine d'enseignants avaient formé un comité d'accueil intersyndical pour dénoncer la politique éducative menée depuis 2017. Parmi eux, Hervé Fumel, secrétaire départemental du SNU-IPP-FSU Lozère. Si l'enseignant approuve la régulation du téléphone portable au lycée, ce sont d'autres priorités qu'il aurait aimé être mises sur la table lors de cette visite présidentielle.
3: Nous, au lycée Chaptal, toutes nos classes sont entre 33 et 34 élèves, donc beaucoup trop d'élèves pour espérer tous les faire réussir dans ce contexte-là. Puis il y a le mécontentement général de nos AESH qui n'ont toujours pas de statut et qui s'escriment à essayer de faire de l'école inclusive une vraie réalité pour les élèves en situation de handicap. Puis il y a aussi le gel des salaires qui est maintenu.
1: Une mobilisation à laquelle s'est jointe la députée de Lozère, Sophie Pantel.
4: Oui, pour moi, c'était important de venir saluer les syndicats de l'enseignement public, parce que je partage les revendications qui sont les leurs. On ne peut pas avoir une gestion uniquement comptable. Il faut tenir compte de l'aménagement du territoire, il faut tenir compte du maillage territorial de nos écoles. Et je pense que c'est pas parce qu'on a moins d'élèves qu'il faut forcément baisser les moyens, il faut peut-être travailler autrement et essayer de faire encore plus du qualitatif.
1: En début d'après-midi, Emmanuel Macron s'est également rendu à l'INSPE de Mende pour rencontrer les futurs professeurs des écoles.
0: Du côté de l'économie, maintenant, Orange change de directeur pour ses relations avec les collectivités locales en Lozère. Thierry Cagnac est nommé à ce poste depuis le 1er septembre où il succède à Laurent Pauziès qui prend de nouvelles fonctions au sein du groupe. Entré chez Orange en 2004, Thierry Cagnac a occupé plusieurs postes en Occitanie, notamment sur le département. Sa mission désormais, accompagner les collectivités et les acteurs économiques de Lozère dans leur développement numérique. Changement de registre avec l'école départementale de musique de Lozère qui prépare activement sa rentrée. Avant la reprise des cours prévue la semaine du 14 septembre, enseignants et administration vont à la rencontre des familles dans 11 communes du département. Ces rendez-vous permettront d'organiser les enseignements et d'enregistrer les nouvelles inscriptions. Deux réunions ont justement lieu aujourd'hui à Florac Trois-Rivières de 17h30 à 18h30 au complexe culturel La Genette Verte et à la même heure à Langogne, à la Maison des Associations. On reste dans la musique, mais électronique cette fois, avec le retour des sessions DJ au Théâtre de Mende. Après le succès de sa première édition,

0: Le théâtre de Mende propose à nouveau à 6 participants, participantes d'apprendre à créer leur propre set avec l'apprentissage de plusieurs techniques de mix, le tout encadré par l'artiste DJ Skafit sur 10 sessions réparties tout au long de l'année. 3 temps forts viendront ponctuer ce parcours, une rencontre avec les Baby DJ de l'an dernier le jeudi 10 septembre, une première sortie de résidence au foyer du théâtre en avril et une soirée de restitution pour la clôture de saison en juin à Mirandol. Ces sessions sont ouvertes dès 16 ans aux débutants et débutantes comme aux plus expérimentés. Seul matériel requis, un ordinateur portable, un contrôleur DJ pouvant être acheté après la première séance. Les préinscriptions débutent dès lundi prochain. Changement d'ambiance avec l'Office de tourisme de Mende qui propose ce matin à 10h une visite guidée des monuments incontournables de la ville, à l'exception de la cathédrale. Au programme de ces 2 heures de découverte, l'hôtel de ville, la tour des pénitents, la pharmacie de l'ancien hôpital et la cour de la maison dite ancienne synagogue. Comptez 5 euros en tarif normal, 3 euros en tarif réduit et c'est gratuit jusqu'à 9 ans inclus. Rendez-vous à l'Office de tourisme, place du Foirail à Mende. On termine ce journal dans les gorges du Tarn-Cosse où plusieurs associations locales unissent leurs forces pour donner naissance au tout premier Bardockfest le samedi 5 septembre au domaine départemental des Boissés. Bagrézy, Mordorfest, Associsong, le paquebot et plein de choses proposent une journée entière dédiée à la musique indépendante et aux lieux culturels associatifs. Dès 11h, place au stand d'exposition, pêche au canard, food truck et buvette artisanale avant les concerts à partir de 19h avec une programmation résolument rock et alternative, Pord, Sherb, Silver Gallery, Mont-Lozère et Écoplein, y a un DJ surprise pour clôturer la soirée. L'entrée se fait à prix libre et conscient et le camping est possible sur place.
1: Des températures toujours bien élevées pour un début septembre. Malgré des nuages dans la matinée, le mercure dépasse déjà les 20 degrés dans la moitié sud ce matin. Le temps devrait se découvrir dans l'après-midi avec des températures de 26 degrés à Langogne, 29 à Mende et jusqu'à 31 degrés pour Florac. Une vague de chaleur qui va se poursuivre au fil de cette semaine.

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0: Bonjour à vous, bienvenue à bord pour les 3 prochaines heures. RFI Matin au programme des reportages des invités comme ce matin le représentant du FMI au Sénégal avec Majdi Debbiche. On décrypte cet accord de prêt passé entre Dakar et le FMI après de longs mois de discussions. Rendez-vous dans une demi-heure. D'abord, c'est votre journal, Julien Coquel-Rohem. Bonjour.
2: Bonjour Andréane. À la une de l'actualité, Xi Jinping au Caire. Le président chinois est arrivé hier pour sa première visite en Égypte depuis 10 ans. Le point dans un instant sur les enjeux de ce voyage où il sera beaucoup question du Moyen-Orient, alors que Téhéran a de nouveau visé cette nuit des bases américaines dans la région après des frappes menées hier par les États-Unis. On part aussi au Mali où le blocus de l'Erré par les djihadistes du Jnim a pris fin après des négociations d'un mois. Il aura duré près d'un an. En France, reportage au Porge, commune la plus touchée par les incendies de cet été en Gironde. Vous entendrez la colère et l'inquiétude des exploitants forestiers. Et puis le mercato de football s'est refermé hier soir. Coup de projecteur à la fin de cette édition sur la folie des clubs anglais, les plus gros dépensiers et de loin sur le marché des transferts.
0: Le tapis rouge déroulé au Caire pour un invité de marque.
2: La capitale égyptienne où Xi Jinping est arrivé hier pour une visite de 2 jours, la première en Égypte depuis 10 ans pour le président chinois, dans un contexte marqué par le regain de tensions entre les États-Unis et l'Iran et les menaces de Washington envers les partenaires économiques de Téhéran. Xi Jinping poursuit son offensive diplomatique après un passage à Bishkek au Kyrgyzstan. Bonjour Cléa Broderst.
3: Bonjour Julien, bonjour à tous.
2: Correspondante de RFI à Pékin pour faire le point avec nous. D'abord sur le sommet de l'organisation de coopération de Shanghai qui s'est donc refermé hier au Kyrgyzstan. Quel bilan en tire-t-on côté chinois, Cléa ?
3: Eh bien, un bilan surtout politique. Xi Jinping a présenté l'OCS comme l'un des nouveaux centres de pouvoir d'un monde multipolaire. L'image forte reste celle des dirigeants chinois, russes et iraniens réunis pour la première fois depuis les frappes contre Téhéran. Le président chinois veut aussi renforcer le rôle du groupe dans la sécurité, le commerce et les nouvelles technologies. Mais l'OCS n'est pas une alliance militaire et ses membres ont des intérêts qui divergent. Et Pékin s'impose malgré tout comme le principal moteur de ce forum qui rassemble, je le rappelle, près de la moitié de la population mondiale.
2: Et quel est l'enjeu désormais de cette visite en Égypte aujourd'hui ?
3: Eh bien, prolonger cette démonstration d'influence avant sa rencontre avec Donald Trump prévue fin septembre. Xi Jinping veut consolider ses liens avec un pays arabe et africain historiquement proche des États-Unis. Les discussions vont porter sur la guerre au Moyen-Orient et les sanctions américaines contre les partenaires de l'Iran, dont la Chine achète une grande partie du pétrole et dont les entreprises ou les banques pourraient bientôt être visées. Il sera aussi question d'investissement autour du canal de Suez, dans les transports, l'énergie et l'intelligence artificielle. L'Égypte veut diversifier ses partenariats sans pour autant rompre avec Washington, et Pékin, lui, eh bien, se présente comme une alternative aux puissances occidentales fondées sur les investissements et surtout la non-ingérence.
2: Cléa Broderst à Pékin pour RFI. Merci beaucoup. Le Moyen-Orient en toile de fond de cette visite, alors que la nuit a de nouveau été marquée par des frappes interposées entre l'Iran et les États-Unis après des bombardements américains sur le sud du pays hier soir qui ont fait au moins 11 morts selon Téhéran. La riposte iranienne a visé cette nuit des bases de l'armée américaine en Jordanie, en Irak, à Bahreïn. Le Koweït dit aussi avoir été visé.
0: L'actualité au Moyen-Orient, Julien, c'est aussi la Syrie, où le ministre des Affaires étrangères a dénoncé hier les incursions et les attaques menées par Israël.
2: Assad al-Shibani affirmerait activement une solution diplomatique face à leur multiplication dans le sud du pays. 65 incursions au cours du seul mois de juillet et 52 au cours des 18 premiers jours d'août, selon lui. Les fouilles de maisons et les arrestations d'habitants par l'armée israélienne sont devenues monnaie courante depuis la chute de l'ancien régime de Bachar al-Assad. Témoignage d'un habitant sans nouvelles de son frère depuis un an au téléphone d'Abla Junaidi.
4: Il y a un an, une patrouille de l'armée israélienne fait irruption dans le village d'Abder Razak et enlève son frère devant sa femme et ses enfants.
5: Il ne faisait qu'élever ses moutons. Les Israéliens ont pris d'assaut sa maison avec des grenades en hurlant aux enfants où sont cachées les armes. Mais il n'y avait pas d'armes. Ils ont fouillé et ils n'ont rien trouvé. Nous avons vendu toutes nos armes à la chute de Bachar al-Assad.
4: À la chute du dictateur syrien, les forces israéliennes ont traversé la ligne de cessez-le-feu de 1974 entre le plateau du Golan occupé et la Syrie, établissant une présence permanente en toute illégalité, rappelle l'ONU. Depuis, plus d'une centaine d'hommes ont été enlevés par l'armée israélienne sous couvert de lutter contre d'éventuels groupes armés.
5: Les Israéliens ont enlevé beaucoup de nos jeunes. L'un d'eux est sorti et nous a dit que mon frère était dans la prison israélienne d'Ofer. Faire. Je suis sûr que c'est dur. On est allé voir l'ONU, le gouvernement à Damas, la Croix-Rouge, le renseignement syrien ici. Personne ne nous a donné le moindre espoir.
4: Depuis 2024, au moins une cinquantaine d'hommes sont encore emprisonnés en Israël sans que le gouvernement syrien engagé dans des discussions avec Israël ne puisse ni obtenir leur retour ni établir son contrôle dans la zone frontalière.
2: Abla Jounaïdi est toujours dans la région. Israël qui affirme par ailleurs avoir arrêté hier le chef de la sécurité intérieure du Hamas dans la bande de Gaza. Des secouristes palestiniens et des témoins faisaient état plus tôt dans la journée de bombardements d'une intensité rarement vue ces dernières semaines. Et d'un bilan de 4 morts, dont 3 enfants.
0: L'actualité également en Ukraine et cet avertissement de Volodymyr Zelensky.
2: Les jours sûrs dans le ciel russe sont révolus, affirme le président ukrainien, alors que les drones de Kiev multiplient les incursions et les attaques en Russie. L'aviation civile n'a, dit-il, plus sa place dans le ciel russe tant que la guerre continuera. Mise en garde immédiatement dénoncée par Vladimir Poutine comme une déclaration de terrorisme d'État.
0: Et dans un contexte géopolitique de plus en plus instable, les taux d'intérêt s'envole.
2: À des niveaux parfois inédits depuis 20 voire 30 ans, il devient de plus en plus coûteux d'emprunter. Dans de nombreux pays comme la France, le Japon, la Grande-Bretagne ou les États-Unis, les soubresauts du monde n'y sont pas pour rien. Aurélien de Vernois, mais l'intelligence artificielle est aussi en cause.
6: Car sur les marchés, les États et les entreprises sont en concurrence pour vendre leurs obligations, c'est-à-dire pour les premiers obtenir de l'argent pour payer les factures des services publics et pour les sociétés investir sur de nouvelles technologies. Or, les prêteurs misent davantage en ce moment sur le marché prometteur de l'IA plutôt que sur les dettes publiques. De Tokyo à Paris, en passant par Washington ou Londres, les perspectives économiques ne sont en effet guère encourageantes. Les incertitudes concernant le coût de l'énergie alimentent par exemple cette défiance et les investisseurs demandent ainsi plus d'argent pour financer les États. Résultat, les taux flambent, surtout pour les économies déjà très endettées. Exemple, la France doit payer 4,21% de taux d'intérêt pour les emprunts qu'elle devra rembourser. Remboursé d'ici 10 ans, c'est plus que la Grèce, et du jamais vu depuis 2008. Même le très fiable Japon est touché, le taux a passé les 3% pour la première fois depuis 1996. Évidemment, cela se répercute sur les ménages qui, eux aussi, paient de plus en plus cher pour emprunter, avec le risque que cet effet boule de neige plonge tous ces pays dans la récession.
2: Aurélien de Vernois, et au volet économique, le fruit de 2 ans de négociations parfois tendues annoncées hier à Dakar, le Sénégal et le FMI sont parvenus à un accord pour un nouveau programme de financement de 2 milliards 200 millions de dollars sur 36 mois. On en parle toute la matinée, notamment dans le prochain journal Afrique à 5h30, temps universel.
0: Il durait depuis presque un an au Mali, le blocus de l'Éré est terminé.
2: Dans le nord du pays et la région de Tombouctou, les djihadistes du Jnim liés à Al-Qaïda interdisait depuis octobre dernier les entrées et les sorties de cette ville proche de la Mauritanie, provoquant des pénuries notamment alimentaires pour les habitants. Des négociations ont finalement permis d'y mettre fin, David Bachet.
7: Pendant près d'un mois, les négociations ont impliqué des chefs traditionnels et communautaires de l'Éré, les djihadistes du Jnim liés à Al-Qaïda et les autorités militaires et administratives de la région. L'accord conclu lundi sera effectif d'ici 3 à 4 jours, selon un négociateur, qui témoigne de la grave pénurie d'aliments et de biens de première nécessité dans la ville après 10 mois de blocus. Ces dernières années, les soldats maliens et leurs partenaires russes de Wagner, devenus Afrika Korps, ont commis de très nombreuses exactions à l'Éré. Assassinats de bergers sans armes, vols de bétail, destruction de bâtiments civils. Un observateur qualifie le blocus imposé par le Jnim en représailles de punition collective. Chacun a pris des engagements pour construire un accord solide, assure encore ce négociateur, sans préciser davantage, mais en promettant, les citoyens ne seront plus inquiétés par quiconque. Selon plusieurs sources, les djihadistes considèrent encore l'accord comme provisoire. Une commission de suivi doit être mise en place par le gouverneur afin de garantir le respect des engagements et de pérenniser l'accord. La levée du blocus pourrait permettre aux milliers d'habitants qui avaient fui l'Éré de rentrer chez eux. Elle pourrait aussi permettre la reprise des activités économiques de la ville.
2: David Bachet.
0: Ouais, c'était au cœur de l'été dans le sud-ouest français, l'une des manifestations les plus dramatiques marque dans l'histoire du pays du réchauffement climatique causé par l'activité humaine.
2: La destruction en Gironde de 42 000 hectares par l'immense incendie qui s'était déclaré au nord du bassin d'Arcachon, l'évacuation de plus de 200 000 personnes dans cette région très touristique et les destructions, notamment dans le village du Porge où plus de 180 habitations ont été réduites en cendres. Plus de 7 000 hectares sont partis en fumée. Dans cette commune où la forêt est omniprésente, détenue en majorité par des exploitants privés, des sylviculteurs, aujourd'hui très inquiets pour leur activité. Reportage au Porge de Juliette Pietraszewski.
8: 42 000 hectares, c'est parce qu'il y a un gros problème quelque part.
9: Les flammes sont parties, mais la colère, elle, est intacte. Alain Der, ancien maire du Porge, membre de la défense des forêts contre les incendies et de la réserve communale, est également sylviculteur. Sur sa propriété, les arbres sont morts.
8: J'avais 20 hectares de forêt jusque-là. C'est un petit plus que je destinais à mes enfants et mes petits-enfants. Et je vois que tout le travail qu'ont fait nos anciens, mes parents et les générations avant ne pourront plus bénéficier aux générations futures.
9: Depuis les incendies, c'est une course contre la montre qui s'impose, car il faut écouler le bois brûlé avant sa dégradation.
8: Pour reconstruire la forêt, il faut d'abord faire en sorte que la forêt soit dégagée de tous ces bois morts, ce qui va prendre de longs mois, de longues années.
9: L'autre point sensible pour les sylviculteurs, c'est la crainte d'un effondrement des prix du marché. Guy Mirtin a perdu 80% de sa propriété.
10: Les marchands de bois sont très timides. Ils vont nous voir arriver, quoi. Ce qui est tout à fait logique. Pendant la tempête Klaus, pour vous donner un exemple, c'était des bois verts. Dans les Landes, on leur a pris le bois à 1 euro la tonne. Si jamais ils nous parlent de nous prendre le bois à la tonne avec le bois brûlé, je pense qu'on va tous pleurer. Beaucoup de gens vont jeter l'éponge. Ça ne va pas être possible s'il n'y a pas des aides qui suivent derrière.
9: Pour l'instant, il est toujours interdit aux forestiers de pénétrer dans les parcelles parcourues par les incendies. Il faut attendre que le feu soit officiellement considéré comme éteint. Juliette Pietraszewski, Le Porge, RFI.
0: Et puis Julien, du football et la fin du mercato en Europe.
2: Les grands championnats européens ont refermé hier le grand marché des transferts avec quelques gros coups pour terminer. La signature notamment de l'Argentin Enzo Fernandez à Manchester City contre 148 millions d'euros. Illustration de la folie financière des clubs anglais, de loin les plus actifs. Avec environ 3 milliards 750 millions d'euros dépensés cet été, c'est plus que les championnats espagnols, italiens, allemands et français réunis. Et c'est un nouveau record, Cédric de Oliveira.
11: Enzo Maresca a 46 ans, déjà beaucoup d'expérience, mais prendre la succession de Pep Guardiola à Manchester City n'est pas le défi le plus aisé. Alors ce mercato a été très animé pour le nouvel entraîneur mancunien, qui a justifié que son club dépense près de 400 millions d'euros cet été.
12: Ce n'est pas qu'une question d'expérience, il nous faut du talent et du leadership, et tout ça coûte très cher. On a toujours besoin de se renforcer, c'est souvent comme ça, le mercato dans des clubs comme Manchester City, tout peut arriver.
11: L'Argentin Enzo Fernandez, l'Anglais Elliot Anderson ou encore le tout jeune Marocain Ayoub Bouadi ont rejoint City, soit 3 des 10 plus gros transferts de l'été en Europe. À part l'arrivée de l'Ivoirien Yann Diomandé au Real Madrid pour 125 millions d'euros, les plus grosses transactions ont été réalisées par des clubs de Première Ligue. Tout sauf un hasard, explique Bruno Constant, consultant pour Radio Foot International.
13: Je m'étonne qu'on s'étonne chaque année que la Première Ligue soit le championnat le plus dépensier parce que c'est le championnat qui gagne le plus d'argent et beaucoup plus d'argent que les autres. Et tous les ans, ils dépensent un peu plus que l'année précédente.
11: L'an dernier, la Première Ligue avait dépensé 3,7 milliards d'euros. En attendant la confirmation du montant exact des derniers transferts, ces clubs ont déjà battu ce record, porté par des droits télé toujours plus importants. Ils devraient poursuivre sur leur lancée lors des prochains mercato.
2: Cédric de Oliveira.
0: Et puisqu'on parle foot tout à l'heure dans Appel sur l'actualité, vous donnez votre avis sur la retraite internationale de Léo Messi. Vraiment le meilleur joueur de sa génération? La question est posée. Vous nous appelez, rendez-vous 8h10, temps universel. Allez, RFI Matin commence. On a beaucoup de choses à se dire. Ce mercredi 2 septembre a commencé par cet accord de prêt passé entre Dakar et le FMI. Décryptage dans une demi-heure avec notre invité Majdi Debbich, représentant du Fonds monétaire international au Sénégal. On parle aussi ce matin du référendum constitutionnel de dimanche en Guinée-Bissau, du Mali et du blocus levé après presque un an à Léré dans la région de Tombouctou. Tous les détails à retrouver sur RFI.fr. Également ce matin, l'Ukraine, les États-Unis et l'Iran, mais aussi les États-Unis et le Canada. La guerre commerciale est bel et bien déclarée entre les deux voisins. Arnaud Pontus, vous en parlez tout à l'heure avec votre invité Jean Charest, ancien Premier ministre du Québec.
14: Oui, il fait aujourd'hui partie du Conseil sur les relations Canada-États-Unis auprès du chef du gouvernement canadien, Marc Carney. Un poste d'observation privilégié pour constater la montée des tensions entre les deux pays, pourtant amis et alliés de longue date. Les négociations commerciales ont échoué. Donald Trump a décidé d'imposer imposer de nouveaux droits de douane aux produits canadiens et le Canada réplique en annonçant des contre-surtaxes sur les produits états-uniens. Le Canada peut-il tenir le choc? Jusqu'où peut aller cet affrontement? Une sortie de crise est-elle possible? Le Canada va-t-il en profiter pour se rapprocher un peu plus de l'Union européenne? Les réponses de...
15: Des températures toujours bien élevées pour un début septembre. Malgré des nuages dans la matinée, le mercure dépasse déjà les 20 degrés dans la moitié sud ce matin. Le temps devrait se découvrir dans l'après-midi avec des températures de 26 degrés à Langogne, 29 à Mende et jusqu'à 31 degrés pour Florac. Une vague de chaleur qui va se poursuivre au fil de cette semaine. 48 FM.

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1: Bonjour et bienvenue dans vos informations locales de ce mercredi 2 septembre. Au sommaire aujourd'hui, la venue d'Emmanuel Macron hier à Mende, la rentrée de l'école départementale de musique de Lozère, le retour des sessions DJ du théâtre de Mende et un tout nouveau festival qui pose ses valises au domaine des Boissés ce samedi. On commence avec la visite du président de la République qui s'est rendu hier à Mende. Emmanuel Macron a d'abord fait étape au lycée Chaptal avant de se rendre à la faculté d'éducation. Thomas Semler a suivi cette visite pour 48 FM.
0: On ne sociabilise pas de la même manière avec son téléphone. C'est avec ces mots que le président de la République a débuté sa rencontre hier avec les lycéens de Mende. Une venue pour représenter le nouveau dispositif phare de cette rentrée 2026, l'interdiction du téléphone portable pour les lycéens. Écoutez le chef de l'État s'adresser aux étudiants rencontrés en fin de matinée.
2: À la fois les enseignants, les familles d'ailleurs en ont pris conscience, mais même scientifiquement, on a établi que, à votre âge, et compte tenu du fait que vous êtes là pour apprendre, vous êtes là pour aussi apprendre l'esprit critique, vous êtes là pour vous construire, c'est dans ces interactions que les choses se font. Et le téléphone, les écrans et encore plus les réseaux sociaux écartent de cet objectif. Ça, c'est la première chose. Ils enlèvent de l'attention, vous l'avez dit. Et de la capacité à être les uns avec les autres.
0: L'usage des réseaux sociaux, c'est le nerf de la guerre pour Emmanuel Macron. Un téléphone qui prend de plus en plus d'attention et impacte la santé mentale, notamment des plus jeunes.
2: Avant 15 ans, il y a un débat autour de 15-16 ans, aller sur les réseaux sociaux n'est pas bon. Pourquoi ? Parce que ça vous... D'abord, on n'est pas mature sur le plan de ses émotions, de sa sensibilité. On est en train d'apprendre. Ça crée des addictions, donc des dépendances. Et c'est un peu fait pour ça. Ça crée des troubles de l'attention. Et on a vu d'ailleurs à quel point, à mesure qu'on s'exposait à ces écrans et à ces réseaux sociaux, on avait de plus en plus de mal à fixer son attention pour lire. On a une chute de la lecture. Même parfois à regarder des films longs, parce qu'on s'est habitué à scroller sur les TikTok et compagnie. Là, donc, au bout de 20 secondes, on en a ras-le-bol. Il faut être excité par un autre contenu. Donc ça fait chuter la lecture, la capacité à apprendre. Et ça a aussi placé beaucoup d'ados face à des choses qui les ont un peu traumatisés. C'est-à-dire un rapport à leur corps, à des référentiels auxquels ils n'étaient pas prêts. Et là, c'est un peu la même chose, c'est qu'avant 15 ans, en fait, on n'est pas prêt. Et on sait maintenant que ce n'est pas bon.
0: Une visite présidentielle qui n'était pas du goût de tout le monde. En marge de l'événement et devant le lycée Chaptal, une quarantaine d'enseignants avaient formé un comité d'accueil intersyndical pour dénoncer la politique éducative menée depuis 2017. Parmi eux, Hervé Fumel, secrétaire départemental du SNU-IPP-FSU Lozère. Si l'enseignant approuve la régulation du téléphone portable au lycée, ce sont d'autres priorités qu'il aurait aimé être mises sur la table lors de cette visite présidentielle.
3: Nous, au lycée Chaptal, toutes nos classes sont entre 33 et 34 élèves, donc beaucoup trop d'élèves pour espérer tous les faire réussir dans ce contexte-là. Puis il y a le mécontentement général de nos AESH qui n'ont toujours pas de statut et qui s'escriment à essayer de faire de l'école inclusive une vraie réalité pour les élèves en situation de handicap. Puis il y a aussi le gel des salaires qui est maintenu.
0: Une mobilisation à laquelle s'est jointe la députée de Lozère, Sophie Pantel.
4: Oui, pour moi, c'était important de venir saluer les syndicats de l'enseignement public, parce que je partage les revendications qui sont les leurs. On peut pas avoir une gestion uniquement comptable. Il faut tenir compte de l'aménagement du territoire, il faut tenir compte du maillage territorial de nos écoles. Et je pense que c'est pas parce qu'on a moins d'élèves qu'il faut forcément baisser les moyens, il faut peut-être travailler autrement et essayer de faire encore plus du qualitatif.
0: En début d'après-midi, Emmanuel Macron s'est également rendu à l'INSPE de Mende pour rencontrer les futurs professeurs.

0: Des écoles.
1: Du côté de l'économie, maintenant, Orange change de directeur pour ses relations avec les collectivités locales en Lozère. Thierry Cagnac est nommé à ce poste depuis le 1er septembre où il succède à Laurent Pauziès qui prend de nouvelles fonctions au sein du groupe. Entré chez Orange en 2004, Thierry Cagnac a occupé plusieurs postes en Occitanie, notamment sur le département. Sa mission désormais, accompagner les collectivités et les acteurs économiques de Lozère dans leur développement numérique. Changement de registre avec l'école départementale de musique de Lozère qui prépare activement sa rentrée. Avant la reprise des cours prévue la semaine du 14 septembre, enseignants et administration vont à la rencontre des familles dans 11 communes du département. Ces rendez-vous permettront d'organiser les enseignements et d'enregistrer les nouvelles inscriptions. Deux réunions ont justement lieu aujourd'hui à Florac Trois-Rivières de 17h30 à 18h30 au complexe culturel La Genette Verte et à la même heure à Langogne, à la Maison des Associations. On reste dans la musique, mais électronique cette fois avec le retour des sessions DJ au Théâtre de Mende. Après le succès de sa première édition, le Théâtre de Mende propose à nouveau à 6 participants/participantes d'apprendre à créer leur propre set avec l'apprentissage de plusieurs techniques de mix, le tout encadré par l'artiste DJ Skafit sur 10 sessions réparties tout au long de l'année. Trois temps forts viendront ponctuer ce parcours, une rencontre avec les Baby DJ de l'an dernier, le jeudi 10 septembre, une première sortie de résidence au foyer du théâtre en avril et une soirée de restitution pour la clôture de saison en juin à Mirandol. Ces sessions sont ouvertes dès 16 ans aux débutants et débutantes comme aux plus expérimentés. Seul matériel requis, un ordinateur portable, un contrôleur DJ pouvant être acheté après la première séance. Les préinscriptions débutent dès lundi prochain. Changement d'ambiance avec l'Office de tourisme de Mende qui propose ce matin à 10h une visite guidée des monuments incontournables de la ville, à l'exception de la cathédrale. Au programme de ces 2 heures de découverte, l'hôtel de ville, la tour des pénitents, la pharmacie de l'ancien hôpital et la cour de la maison dite ancienne synagogue. Comptez 5€ en tarif normal, 3€ en tarif réduit et c'est gratuit jusqu'à 9 ans inclus. Rendez-vous à l'Office de tourisme, place du Foirail à Mende. On termine ce journal dans les gorges du Tarn-Cosse où plusieurs associations locales unissent leurs forces pour donner naissance au tout premier Bardockfest le samedi 5 septembre au domaine départemental des Boissés. Bagrézy, Mordorfest, Associsong, le Paquebot et plein de choses proposent une journée entière dédiée à la musique indépendante et aux lieux culturels associatifs. Dès 11h, place au stand d'exposition, pêche au canard, food truck et buvette artisanale avant les concerts à partir de 19h avec une programmation résolument rock et alternative, Pord, Sherb, Silver Gallery, Mont-Lozère et Écoplein, y a un DJ surprise pour clôturer la soirée. L'entrée se fait à prix libre et conscient et le camping est possible sur place.
0: Des températures toujours bien élevées pour un début septembre. Malgré des nuages dans la matinée, le mercure dépasse déjà les 20 degrés dans la moitié sud ce matin. Le temps devrait se découvrir dans l'après-midi avec des températures de 26 degrés à Langogne, 29 à Mende et jusqu'à 31 degrés pour Florac. Une vague de chaleur qui va se poursuivre au fil de cette semaine.

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0: Il est 8h à Paris, 6h en temps universel. Tout de suite, c'est le journal. Bonjour Gaëtan Plenet.
1: Bonjour Andréane, bonjour à tous.
0: Un reportage auprès d'habitants épuisés.
1: À Kiev, où les nuits sont courtes et perturbées par les alertes aériennes, les frappes russes sont de plus en plus fréquentes dans la capitale ukrainienne. On sera ensuite au Caire, car le président chinois Xi Jinping y est aussi, pour parler de la guerre en Iran et d'investissement. À suivre également la jeunesse népalaise qui demande des comptes aux pays pollueurs, persuadée du rôle du réchauffement climatique dans la crue qui a fait plus de 1100 morts dans l'Himalaya. Tandis qu'au Kenya, le gouvernement se dit prêt à faire face aux conséquences d'El Niño, phénomène climatique qui s'annonce particulièrement intense cette année. Emmanuel Macron est à Londres, il vient inaugurer l'exposition de la tapisserie de Bayeux prêtée au British Museum, on va en parler, puis on sera à Venise, à la Mostra qui débute aujourd'hui.
0: Ne négocie pas avec les terroristes, dit Vladimir Poutine.
1: Le président russe n'apprécie pas du tout la déclaration de son homologue ukrainien Volodymyr Zelensky, pour qui les jours sûrs dans le ciel russe sont révolus. Les drones ukrainiens y pullulent et c'est dangereux pour les avions civils, même s'ils se défendent vouloir les viser directement. Mais il y a forcément un risque d'accident et Zelensky assume, c'est une réponse juste, dit-il, au désir de la Russie de prolonger la guerre. Prolonger, pendant combien de temps encore d'ailleurs, les Ukrainiens se posent chaque jour cette question, surtout que les frappes de missiles et de drones sont de plus en plus régulières dans la capitale Kiev. Et les habitants craignent que ça ne continue d'empirer. Reportage d'Emmanuel Chaz.
2: À Kiev, les alertes aériennes retentissent en permanence au-dessus de la ville. Depuis plusieurs jours, la Russie a intensifié ses raids aériens et la population est épuisée. Anna vient d'avoir 18 ans et d'entrer à l'université. Elle s'inquiète de ces attaques répétées et de celles à venir.
3: La Russie ne fait qu'empirer les choses et ça mine le moral des gens. L'activité économique est au point mort, rien ne fonctionne, même pas l'éducation. Et en tant qu'étudiante, c'est très important pour moi. Là, avec les alertes constantes, je ne peux ni étudier ni dormir paisiblement.
2: Dans le métro où désormais des dizaines de milliers d'habitants trouvent refuge à chaque alerte, Antonina, une libraire, est excédée. Elle ne se fait pas d'illusions sur la suite.
4: Mon mari est militaire et ce que je peux vous dire, c'est que malheureusement, cette situation ne va faire qu'empirer. Je vais au refuge la nuit quand je suis en centre-ville et que je vois qu'il y a un danger. Là, je vais dans le métro, comme tout le monde.
2: Ces derniers jours, la tension est montée d'un cran à Kiev. Les alertes et les explosions présagent des semaines et des mois difficiles à venir, alors que l'Ukraine ne dispose toujours pas de moyens suffisants pour assurer efficacement sa défense aérienne. Emmanuel Chaz, Kiev, RFI.
1: Non fondé, absurde et contraire au bon sens, ça ce sont les mots de l'ambassadeur russe à Berlin après l'annonce par l'Allemagne de nouvelles sanctions contre son pays, car les autorités allemandes accusent Moscou d'avoir envoyé un drone chargé d'explosifs à l'aéroport de Leipzig, c'était début août. Il n'avait pas explosé. Berlin réplique donc, et c'est une escalade sans précédent. Ce ne sera pas sans conséquences, prévient l'ambassadeur russe. Une nouvelle escalade aussi entre les États-Unis et l'Iran, alors que les frappes mutuelles ont repris dimanche soir, après un mois de relative accalmie. Cette nuit, les Américains ont à nouveau frappé la République islamique, où l'agence IRNA parle de 11 morts, notamment lors d'un mariage dans le sud du pays. Téhéran a répliqué en visant des cibles américaines dans plusieurs pays de la région, au Koweït, en Jordanie, mais aussi en Irak.
0: La guerre en Iran qui sera forcément au menu de la visite de Xi Jinping en Égypte.
1: Il est arrivé hier soir alors que les deux pays s'inquiètent des menaces de sanctions américaines contre les partenaires commerciaux de Téhéran. Mais cette visite au Caire, la première depuis 10 ans et qui doit durer 2 jours, c'est aussi l'occasion pour Pékin de faire accepter une proposition de Huawei. Alexandre Bouchenti, vous êtes notre correspondant au Caire. Le géant chinois de la technologie veut construire sur le sol égyptien un immense centre de données.
5: Oui, et si l'accord se fait, ce sera la première fois qu'un centre de données chinois d'une telle ampleur est exporté. Alors pour Pékin, ça sera une sorte de tête de pan pour répandre son intelligence artificielle en Afrique et dans le monde arabe. Par ailleurs, l'Égypte, il faut le rappeler, occupe une position stratégique au niveau de la communication mondiale, puisque les câbles sous-marins de transfert de données entre l'Europe, le Moyen-Orient et l'Asie passe par l'Égypte. La Chine coopère déjà avec le Caire en matière de technologie de l'information par le biais d'aides étatiques et de contrats commerciaux. Mais le contrat ne sera pas au goût des Américains, des rivaux de la Chine en matière d'intelligence artificielle. L'administration américaine s'apprête donc à faire une contre-proposition à l'Égypte avec un consortium comprenant notamment Nvidia, AMD et Microsoft. Washington fait pression par le biais des 2 milliards de dollars annuels d'aide militaire et économique. Une rivalité qui place l'Égypte dans une situation délicate.
1: Merci Alexandre Bouchanti, en direct du Caire.
0: Le chef de la sécurité intérieure du Hamas, arrêté par les Israéliens lors d'une opération à Gaza.
1: C'est le Premier ministre israélien Benjamin Netanyahou qui l'annonce, affirmant que Mouin al-Arabid était notamment chargé de dissimuler et déplacer les otages qui avaient été enlevés par le mouvement islamiste le 7 octobre 2023. L'engagement n'est visiblement plus tenable. Dans un rapport, les Nations Unies appellent à réfléchir aux moyens de limiter les dégâts une fois que sera dépassé le seuil du réchauffement de la planète d'un degré et demi par rapport à l'ère pré-industrielle. Une hausse maximale que s'était pourtant fixée comme objectif près de 200 pays en 2015 et qui n'a toujours pas été officiellement abandonnée. Mais le défi n'est plus d'éviter le dépassement, mais de le gérer, dit ce rapport de l'ONU.
0: Et l'un de ses auteurs s'exprime auprès de nos confrères de l'AFP après la crue meurtrière dans l'Himalaya.
1: La fonte des glaciers s'accélère, dit-il, et le risque d'événements similaires augmente, même s'il admet qu'on ne peut pas encore, de façon tout à fait certaine, imputer le réchauffement climatique à ce drame. Un drame qui a fait plus de 1100 morts dans les régions frontalières entre le Népal et la Chine. Près de 4000 personnes sont toujours portées disparues. Les Népalais n'attendent pas les conclusions des experts. Ils sont nombreux à être convaincus que le réchauffement climatique est bel et bien responsable. Alors de nombreux jeunes, souvent des soutiens des révoltes de l'an dernier, exigent que les pays les plus pollueurs assument leurs responsabilités. C'est un reportage de Juliette Chénion.
6: Dans ce café du quartier étudiant de Katmandou, Ayush, un juriste de 31 ans, se dit tout simplement en colère.
7: Ce n'est pas juste. Justice doit être rendue.
6: Il rappelle que le Népal est l'un des moins gros émetteurs de carbone par habitant dans le monde, rien face aux pays industrialisés, par exemple d'Amérique du Nord ou d'Europe.
7: Tous les pays qui émettent beaucoup de carbone devraient être mis face à leurs responsabilités, car ce ne sont pas eux qui souffrent. Ce dont on a besoin, c'est de réduire les émissions de carbone, freiner les inondations, empêcher les glaciers de se dérober. C'est le plus important, plus que de nous envoyer des dons une fois que l'on compte nos morts.
6: Autre demande, que les pays pollueurs passent à la caisse des réparations financières à hauteur réelle du préjudice causé, une mesure essentielle d'après Suraj Rajpande, 29 ans.
8: En tant que pays en développement, le Népal n'a pas les ressources, la main-d'œuvre, la résilience économique pour affronter de telles crises.
6: Suraj et ses amis multiplient les voyages en zone sinistrée pour y apporter des vivres donnés par des habitants de Katmandou. Une semaine après la catastrophe, l'heure est encore à l'urgence, mais Suraj en est certain. La jeunesse népalaise saura se faire entendre en temps voulu.
8: On ne va pas laisser passer ça. Il ne faut pas.
6: Juliette Chénion, Katmandou, RFI.
0: Le changement climatique, Gaëtan, qui, plusieurs experts le disent, intensifie le phénomène El Niño.
1: Ces épisodes durant lesquels la température du Pacifique augmente, provoquant à la fois sécheresse et inondations dans plusieurs régions du monde, notamment dans la Corne de l'Afrique. Au Kenya, on craint des précipitations particulièrement intenses à partir du mois d'octobre pour la petite saison des pluies. Mais le gouvernement se dit prêt à faire face, Gaël Lalex.
9: Le plan de préparation des autorités kenyanes s'appuie sur cette mesure. D'abord, cartographier les endroits les plus vulnérables en cas de forte pluie. Le ministère de l'Intérieur redoute des inondations, glissements de terrain ou destruction d'infrastructures. L'identification de zones à risque permettra des évacuations plus efficaces. Ensuite, déboucher et entretenir les infrastructures de drainage, notamment dans les villes à danger. Nairobi, la capitale, en fait partie. En mars, des pluies diluviennes y ont tué une cinquantaine de personnes en une nuit, en raison notamment des évacuations d'eau défectueuses. Enfin, sensibiliser les populations au risque de devoir abandonner leur domicile. Des zones de refuge ont été identifiées où les autorités stockent déjà vivres et médicaments. D'après la Croix-Rouge kenyane, 46 des 47 comtés du pays risquent d'essuyer des pluies supérieures à la normale dans les mois à venir, notamment dans l'ouest, la vallée du Rift et sur la côte. Lors du dernier phénomène El Niño, en 2023-2024, 490 personnes ont été tuées et 729 000 déplacées au Kenya, selon la Fédération internationale des sociétés de la Croix-Rouge et du Croissant. poisson rouge. Gaël Alex, Nairobi, RFI.
1: Les autorités sénégalaises ont montré qu'elles souhaitaient être davantage transparentes, affirme le représentant du FMI dans le pays, Madji Debiche. Il est notre invité de la rédaction africaine ce matin, alors que Dakar et le Fonds monétaire international annoncent s'être mis d'accord sur un nouveau programme de financement. 2,2 milliards de dollars étalés sur 36 mois. C'est l'aboutissement de deux années de difficiles négociations, alors que le gouvernement de Bassirou Diomaye Faye avait reconnu l'existence en 2024 d'une dette colossale, en partie cachée par l'ancienne administration.
0: RFI 7h10 à Londres et Emmanuel Macron qui a droit à une avant-première.
1: Le président français est en visite au Royaume-Uni et il ira notamment aujourd'hui au British Museum pour une exposition qui ne sera ouverte au grand public que la semaine prochaine. L'exposition de la tapisserie de Bayeux, véritable trésor du patrimoine français, prêté aux Anglais en signe d'amitié par Emmanuel Macron lui-même l'an dernier. Et on s'en souvient, Valérie Gasse avait fait couler beaucoup d'encre.
10: La tapisserie de Bayeux est en excellent état, se réjouissent les conseillers d'Emmanuel Macron. Le transport de ce trésor national outre-Manche, qui avait suscité des inquiétudes, une pétition avait même été lancée contre ce transfert, s'est bien déroulé. Et selon l'Élysée, la fameuse tapisserie va bénéficier de conditions d'exposition optimales. En une seule ligne à plat, sans aucune tension sur les fibres si fragiles de cette broderie de près de 70 mètres de long qui raconte la conquête de l'Angleterre par Guillaume le Conquérant. Emmanuel Macron avait annoncé ce prêt exceptionnel aux côtés du roi Charles III lors d'un banquet d'État à Windsor en juillet 2025. Il vient aujourd'hui en compagnie de son épouse au British Museum à Londres pour le valoriser avant la fin de son quinquennat. Lors d'une inauguration présentée à l'Élysée comme un moment particulièrement fort pour la relation d'amitié franco-britannique. L'occasion aussi de rencontrer à nouveau Charles III et d'être reçu pour la première fois par le nouveau Premier ministre britannique Andy Burnham, et de mêler histoire, protocole et politique.
0: Et puis après la tapisserie, c'est le rideau qui se lève à Venise.
1: Un début aujourd'hui de la 83e Mostra, le plus vieux festival de cinéma au monde, l'un des plus prestigieux aussi. 10 jours de compétition. Avant-goût de la sélection avec Elisabeth Le Quéret.
11: Bien sûr, la Mostra fait toujours rêver avec ses stars hollywoodiennes longeant en bateau-taxi les palais vénitiens. Mais cette année, c'est surtout le bruit du monde, des guerres et des conflits qui résonnera. Dans les salles du Lido, les Américaines Julia Lochteff et Laura Poitras suivent l'une la dissidence russe en exil, l'autre les raids ultra-violents de la police de l'immigration à Minneapolis. L'an dernier, des milliers de militants manifestaient pour Gaza en marge du festival. Cette année, un documentaire leur répond. Co-réalisé par les auteurs oscarisés du film No Other Land, NASA dévoile les mécanismes des frappes israéliennes sur la bande de Gaza et leurs conséquences pour les civils palestiniens. Ajouté in extremis, c'est le 21e et dernier titre entré en compétition officielle, une compétition où cette année, les blockbusters hollywoodiens se font rares. Dans cette sélection dégarnie de stars américaines, c'est finalement un film français qui offrira le tapis rouge le plus glamour, Bunker de Florian Zeller, réunit Javier Bardem, Penélope Cruz et Arnold Schwarzenegger. Elisabeth Le Quéret, Venise, RFI.
1: Et à Venise comme à Paris, il est 8h13.
0: Hein. C'était le journal de...
12: Des températures toujours bien élevées pour un début septembre. Malgré des nuages dans la matinée, le mercure dépasse déjà les 20 degrés dans la moitié sud ce matin. Le temps devrait se découvrir dans l'après-midi avec des températures de 26 degrés à Langogne, 29 à Mende et jusqu'à 31 degrés pour Florac. Une vague de chaleur qui va se poursuivre au fil de cette semaine.
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0: Bonjour, il est 8h30 sur 48 FM. Tout de suite, retrouvez votre journal local présenté par Ludovic Terrol.
1: Bonjour et bienvenue dans vos informations locales de ce mercredi 2 septembre. Au sommaire aujourd'hui, la venue d'Emmanuel Macron hier à Mende, la rentrée de l'école départementale de musique de Lozère, le retour des sessions DJ du théâtre de Mende et un tout nouveau festival qui pose ses valises au domaine des Boissés ce samedi. On commence avec la visite du président de la République qui s'est rendu hier à Mende. Emmanuel Macron a d'abord fait étape au lycée Chaptal avant de se rendre à la faculté d'éducation. Thomas Semler a suivi cette visite pour 48 FM.
0: On ne sociabilise pas de la même manière avec son téléphone. C'est avec ces mots que le président de la République a débuté sa rencontre hier avec les lycéens de Mende. Une venue pour représenter le nouveau dispositif phare de cette rentrée 2026, l'interdiction du téléphone portable pour les lycéens. Écoutez le chef de l'État s'adresser aux étudiants rencontrés en fin de matinée.
2: À la fois les enseignants, les familles d'ailleurs en ont pris conscience, mais même scientifiquement, on a établi que, à votre âge, et compte tenu du fait que vous êtes là pour apprendre, vous êtes là pour aussi apprendre l'esprit critique, vous êtes là pour vous construire,

0: mal à fixer son attention pour lire, on a une chute de la lecture. Même parfois à regarder des films longs, parce qu'on s'est habitué à scroller sur les TikTok et compagnie, là, donc au bout de 20 secondes, on en a ras-le-bol, il faut passer faut être excité par un autre contenu. Donc ça fait chuter la lecture, la capacité à apprendre, et ça a aussi placé beaucoup d'ados face à des choses qui les ont un peu traumatisés. C'est-à-dire un rapport à leur corps, à des référentiels, auxquels ils n'étaient pas prêts. Et là, c'est un peu la même chose, c'est qu'avant 15 ans, en fait, on n'est pas prêt. Et on sait maintenant que c'est pas bon.
1: Une visite présidentielle qui n'était pas du goût de tout le monde. En marge de l'événement et devant le lycée Chaptal, une quarantaine d'enseignants avaient formé un comité d'accueil intersyndical pour dénoncer la politique éducative menée depuis 2017. Parmi eux, Hervé Fumel, secrétaire départemental du SNU-IPP-FSU Lozère. Si l'enseignant approuve la régulation du téléphone portable au lycée, ce sont d'autres priorités qu'il aurait aimé être mises sur la table lors de cette visite présidentielle.
2: Nous, au lycée Chaptal, toutes nos classes sont entre 33 et 34 élèves, donc beaucoup trop d'élèves pour espérer tous les faire réussir dans ce contexte-là. Puis il y a le mécontentement général de nos AESH qui n'ont toujours pas de statut et qui s'escriment à essayer de faire de l'école inclusive une vraie réalité pour les élèves en situation de handicap. Puis il y a aussi le gel des salaires qui est maintenu.
1: Une mobilisation à laquelle s'est jointe la députée de Lozère, Sophie Pantel.
3: Oui, pour moi, c'était important de venir saluer les syndicats de l'enseignement public, parce que je partage les revendications qui sont les leurs. On ne peut pas avoir une gestion uniquement comptable. Il faut tenir compte de l'aménagement du territoire, il faut tenir compte du maillage territorial de nos écoles. Et je pense que c'est pas parce qu'on a moins d'élèves qu'il faut forcément baisser les moyens, il faut peut-être travailler autrement et essayer de faire encore plus du qualitatif.
1: En début d'après-midi, Emmanuel Macron s'est également rendu à l'INSPE de Mende pour rencontrer les futurs professeurs des écoles.
4: Du côté de l'économie maintenant, Orange change de directeur pour ses relations avec les collectivités locales en Lozère. Thierry Cagnac est nommé à ce poste depuis le 1er septembre où il succède à Laurent Posiès qui prend de nouvelles fonctions au sein du groupe. Entré chez Orange en 2004, Thierry Cagnac a occupé plusieurs postes en Occitanie, notamment sur le département. Sa mission désormais, accompagner les collectivités et les acteurs économiques de Lozère dans leur développement numérique. Changement de registre avec l'école départementale de musique de Lozère qui prépare activement sa rentrée. Avant la reprise des cours prévue la semaine du 14 septembre, enseignants et administration vont à la rencontre des familles dans 11 communes du département. Ces rendez-vous permettront d'organiser les enseignements et d'enregistrer les nouvelles inscriptions. Deux réunions ont justement lieu aujourd'hui à Florac-Trois-Rivières de 17h30 à 18h30 au complexe culturel La Genette Verte et à la même heure à Langogne, à la Maison des Associations. On reste dans la musique, mais électronique cette fois, avec le retour des sessions DJ au Théâtre de Mende. Après le succès de sa première édition, le Théâtre de Mende propose à nouveau à 6 participants d'apprendre à créer leur propre set, avec l'apprentissage de plusieurs techniques de mix, le tout encadré par l'artiste DJ Skafit, sur 10 sessions réparties tout au long de l'année. 3 temps forts viendront ponctuer ce parcours, une rencontre avec les Baby DJ de l'an dernier, le jeudi 10 septembre, une première sortie de résidence au foyer du théâtre en avril et une soirée de restitution pour la clôture de saison en juin à Mirandol. Ces sessions sont ouvertes dès 16 ans aux débutants et débutantes comme aux plus expérimentés. Seul matériel requis, un ordinateur portable, un contrôleur DJ pouvant être acheté après la première séance. Les préinscriptions débutent dès lundi prochain. Changement d'ambiance avec l'Office de tourisme de Mende qui propose ce matin à 10h une visite guidée des monuments incontournables de la ville, à l'exception de la cathédrale. Au programme de ces 2 heures de découverte, l'hôtel de ville, la tour des pénitents, la pharmacie de l'ancien hôpital et la cour de la maison dite ancienne synagogue. Comptez 5€ en tarif normal, 3€ en tarif réduit et c'est gratuit jusqu'à 9 ans inclus. Rendez-vous à l'Office de tourisme, place du Foirail à Mende. On termine ce journal dans les gorges du Tarn-Cosse où plusieurs associations locales unissent leurs forces pour donner naissance au tout premier Bardockfest le samedi 5 septembre au domaine départemental des Boissés. Bagrésy, Mordorfest, Associsong, le paquebot et plein de choses proposent une journée entière dédiée à la musique indépendante et aux lieux culturels associatifs. Dès 11h, place au stand d'exposition, pêche au canard, food truck et buvette artisanale avant les concerts à partir de 19h avec une programmation résolument rock et alternative. alternatives, Pordes, Cherbes, Silver Gallery, Mont-Lozère et Écoplein, et un DJ surprise pour clôturer la soirée. L'entrée se fait à prix libre et conscient, et le camp.

0: camping est possible sur place.
1: Des températures toujours bien élevées pour un début septembre. Malgré des nuages dans la matinée, le mercure dépasse déjà les 20 degrés dans la moitié sud ce matin. Le temps devrait se découvrir dans l'après-midi avec des températures de 26 degrés à Langogne, 29 à Mende et jusqu'à 31 degrés pour Florac. Une vague de chaleur qui va se poursuivre au fil de cette semaine.

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0: 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Et tout de suite, c'est le journal de Julien Coquelrohem.
1: Et à la une, plus de 2 milliards de dollars d'ici 36 mois. Un nouvel accord entre le Sénégal et le FMI annoncé hier après 2 ans de négociations. Le Sénégal asphyxié par le remboursement de sa dette devenue insoutenable, selon le gouvernement, qui annonce dans le même temps un plan de traitement de sa dette extérieure. L'actualité ce matin, c'est aussi la visite de Xi Jinping au Caire. En plein regain de tension au Moyen-Orient, Téhéran a de nouveau visé cette nuit des bases américaines dans la région, après des frappes menées hier par les États-Unis. Dans ce journal également, l'avertissement de Volodymyr Zelensky. Le ciel russe n'est plus sûr pour les avions civils, dit le président ukrainien, immédiatement accusé de terrorisme d'État par Vladimir Poutine. Au Venezuela, là hier, la reprise des vols commerciaux à l'aéroport international de Caracas, fermé depuis le séisme du mois de juin. Et puis un objectif déjà dépassé mais qu'il faut encore maintenir. L'ONU acte que le réchauffement climatique dépassera les 1,5 degrés mais affirme qu'il est encore possible de faire marche arrière au prix de gros efforts, vous l'entendrez.
0: Il aura fallu 2 ans de négociations pour y parvenir.
1: Elles auront parfois été tendues et ponctuées de 8 missions du Fonds monétaire international dans le pays. Mais voici donc que tout ce travail porte ses fruits. Le Sénégal et le FMI ont annoncé hier être finalement parvenus à un accord sur un nouveau programme de financement du pays. 2 milliards 200 millions de dollars sur 36 mois pour offrir une bouffée d'oxygène au Sénégal, asphyxié par sa situation financière, notamment depuis la révélation de la dette cachée contractée par le pouvoir de Macky Sall. Un accord bienvenu donc, mais qui aura un prix, car la dette extérieure du pays est devenue insoutenable, a déclaré hier le ministre de l'économie et des finances, Cheikh Diba. Il s'agit donc désormais de la traiter, autrement dit de renégocier la dette auprès des créanciers étrangers.
2: Concrètement, en 2026, sur chaque tranche de 100 francs de recettes mobilisées par l'État, 25 francs sont consacrés au seul paiement des intérêts de la dette. Ce sont autant de ressources qui ne peuvent pas être immédiatement affectées à nos hôpitaux, à nos écoles, au soutien de nos entreprises. Si nous ne corrigeons pas cette dynamique, nous risquons d'atteindre un point où une part toujours plus importante des ressources de l'État sera absorbée par le paiement des intérêts et des autres charges incompressibles au détriment des investissements nécessaires à l'avenir du pays. C'est précisément ce scénario que nous voulons éviter. Le traitement de la dette n'est donc pas une fin en soi. Il constitue un moyen de réduire progressivement la pression exercée sur le budget, de restaurer les marges de manœuvre de l'État et de préserver notre capacité à financer les priorités nationales.
1: Cheikh Diba, ministre sénégalais de l'économie et des finances, hier à Dakar, l'annonce d'un plan de traitement de la dette dont le FMI prend acte. Les mots de son représentant au Sénégal, Majdi Debiche, grand invité Afrique de RFI ce matin. Entretien à réécouter sur notre site rfi.fr.
0: L'actualité, c'est aussi cette nouvelle nuit de frappes interposées entre Iran et États-Unis.
1: Des bombardements américains hier soir et un bilan de 11 morts selon les autorités iraniennes. L'Iran a riposté cette nuit en visant des bases militaires américaines en Jordanie, en Irak, à Bahreïn, ainsi qu'aux Émirats et au Koweït. Le Koweït, où les autorités disent avoir éteint un incendie après l'attaque d'un drone iranien contre un complexe résidentiel.
0: La guerre au Moyen-Orient comme toile de fond de la visite de Xi Jinping en Égypte.
1: Le tapis rouge déroulé hier soir à l'arrivée du président chinois au Caire pour sa première visite dans le pays en 10 ans. L'Égypte est un médiateur clé dans la région et Xi Jinping vient chercher son appui alors que Washington a menacé la semaine dernière les partenaires économiques de l'Iran de les couper du système financier du dollar. Pékin cherche aussi à resserrer les liens avec les pays du Moyen-Orient, historiquement proches des États-Unis, car les équilibres se redessinent depuis le début de la guerre, Franck Alexandre.
3: Jusque-là, allié privilégié des pays de la région, Washington est désormais fragilisé par son affrontement avec l'Iran. La visite du président chinois au Caire intervient donc alors que le Moyen-Orient est en pleine reconfiguration, car 2 axes concurrents émergent, souligne le diplomate Jean Glignasti, directeur de l'Institut des Relations Internationales et Stratégiques.
4: Un axe Turquie-Pakistan-Arabie Saoudite, cet axe-là, ils ont signé un pacte de défense et donc ça devient, j'allais dire, une planche de secours, mais beaucoup plus que ça, pour des pays qui se sentent délaissés par les États-Unis dans la protection vis-à-vis de l'Iran. Il y a un deuxième axe qui commence à apparaître, qui est l'axe Bahreïn, Émirats Arabes Unis et Israël, parce qu'en fait, c'est le camp qui est capable de fournir protection, armement, formation, missiles, etc. Dans ce contexte, la visite de Xi Jinping va prendre une tournure un peu particulière parce que visiblement les Chinois n'ont pas intérêt à ce que l'Égypte rejoigne le camp qui est encore de très près patronné par les Américains.
3: Cette question, note le diplomate, sera nécessairement à l'ordre du jour des entretiens bilatéraux sino-égyptiens.
1: Franck Alexandre et la rencontre entre Xi Jinping et Abdel Fattah al-Sissi qui apportera aussi son lot de contrats. Les deux pays doivent signer une série d'accords bilatéraux, notamment dans les domaines de l'intelligence artificielle, des transports et de l'énergie.
0: C'était au mois de février le transfert par les États-Unis de plus de 5000 prisonniers de la Syrie vers l'Irak.
1: Alors que les combats entre le régime de Damas et les forces kurdes dans le nord-est faisaient craindre des évasions massives dans les prisons pour membres présumés de l'État islamique, l'Irak avait annoncé des procédures judiciaires contre les détenus qui seraient transférés sur son sol. Et c'est désormais chose faite. La justice irakienne a annoncé hier la fin des procédures d'enquête et le renvoi de la majorité des accusés devant les tribunaux. Ils ne sont que 466 à sortir de prison faute de preuves, Marie-Charlotte Roupy.
5: L'annonce du renvoi devant les tribunaux de plus de 5000 membres présumés de l'État islamique apporte une certaine satisfaction aux familles des victimes qui réclament justice depuis plus de 10 ans. Mais l'organisation Yazda, qui défend les droits de la communauté yézidi, est plus mitigée. Riad Khairi, directeur de l'ONG en Irak.
6: C'est une bonne étape vers la justice, mais nous appelons à ne pas se presser et à reprendre l'enquête.
5: La principale raison, dans son communiqué, le Conseil supérieur de la magistrature mentionne avoir identifié 6 accusés directement liés à la capture, la vente et l'esclavage de femmes yézidis, un chiffre trop faible pour Riad Khairi.
6: Des milliers de filles et de femmes yézidis ont été capturées et réduites en esclavage en Syrie et en Irak, et ont été vendues, parfois plus de 10 fois. Seulement 6 ont été identifiés. Ça ne peut pas être exact.
5: Il craint aussi les conséquences de la relaxe de plus de 400 prisonniers alors que les victimes n'ont pas eu accès à leurs identités et photos pour fournir plus d'informations.
6: Nous avions suggéré de créer une plateforme qui permettrait aux victimes d'avoir accès aux informations des personnes détenues en s'assurant qu'elles aient accès aux photos, au nom de guerre et à leur vrai nom.
5: L'annonce de futurs procès inquiète l'ONG qui milite pour une loi qui inscrirait les termes de génocide et crimes contre l'humanité dans le droit irakien. Loi toujours en discussion au Parlement. Marie-Charlotte Roupy, Erbil RFI.
0: 10h08 à Kiev, en Ukraine, l'avertissement de Volodymyr Zelensky à la Russie.
1: Les jours sûrs dans le ciel russe sont révolus, affirme le président ukrainien, alors que les drones de Kiev multiplient les incursions et les attaques en Russie. L'aviation civile n'a, dit-il, plus sa place dans le ciel russe tant que la guerre continuera. Vladimir Poutine a aussitôt qualifié cette déclaration de terrorisme d'État hier soir, alors que la Russie frappe massivement la capitale ukrainienne depuis 6 jours. Une recrudescence de bombardements russes voulus par le président pour compliquer le quotidien des Ukrainiens. C'est l'interprétation qu'en fait Ulrich Bouna, analyste géopolitique et chercheur associé chez Eurocréative.
7: Il est très clair qu'il y a une volonté de complètement rendre la vie impossible à Kiev. Il faut comprendre que dès qu'il y a une alerte aérienne, les métros, grosso modo, s'arrêtent. Il est plus possible de traverser les ponts, les magasins ferment, en tout cas les grands magasins ferment, les centres commerciaux. Donc en fait, ça veut dire que concrètement, il est impossible de vivre si vous avez une alerte toutes les heures, comme c'est le cas depuis 6 jours. Et après, au-delà de ça, il y a une volonté de la part des Russes de profiter en quelque sorte de ce moment un petit peu où les Ukrainiens n'ont plus trop de défense antiaérienne contre les missiles balistiques. Ils ont du mal à intercepter les drones à réaction. Donc, si vous voulez, il y a ce momentum en quelque sorte où les Russes se disent c'est le moment en quelque sorte d'envoyer un petit peu tout ce qu'on a parce que les Ukrainiens peuvent moins se défendre. Et puis, il y a aussi une volonté de préparer l'hiver. Il est très clair que l'hiver qui va venir sera encore plus difficile pour les Ukrainiens que les hivers précédents et que, grosso modo, les Russes se disent tout ce qu'on aura détruit maintenant ne sera plus à détruire.
1: Ulrich Bouna, joint par Julien Chavannes, alors qu'hier, l'Allemagne a accusé Moscou d'être derrière l'envoi d'un drone chargé d'explosifs à l'aéroport de Leipzig au début du mois d'août. La chef de la diplomatie européenne, Kaya Kallas, annonce à l'instant avoir convoqué le chargé d'affaires russe à Bruxelles.
0: À Hong Kong, Julien, un nouveau procès pour une figure du mouvement pro-démocratie.
1: Joshua Wong, déjà condamné à 4 ans et 8 mois de prison, encourt désormais la prison à perpétuité. L'ancien leader étudiant a plaidé coupable ce matin à l'ouverture de son procès pour collusion avec l'étranger et atteinte atteinte à la sécurité nationale. De nouvelles poursuites dans le cadre de la loi sur la sécurité nationale imposée par Pékin dans la région et qui a déjà entraîné depuis 2020 la disparition quasi totale de l'opposition politique. Le texte verrouille fermement la liberté d'expression à Hong Kong, comme le rappelle Sarah Brooks, directrice Chine pour Amnesty International.
8: L'un des aspects préoccupants de l'utilisation de la loi de sécurité nationale pour le cas de Joshua Wong, comme pour les autres, c'est le fait qu'il y a de plus en plus de références à des activités, des déclarations ou bien des actes qui ont lieu avant même que la loi ne soit adoptée. Et cette application rétroactive de la loi crée une véritable crainte, un sentiment d'inquiétude non seulement concernant la façon dont les gens vont s'impliquer sur certains sujets, réfléchir à ce qu'ils vont dire ou publier en ligne. Mais cela crée aussi une crainte d'avoir pu dépasser la ligne rouge et d'être poursuivi pour des actes commis il y a 5, 6 ou 7 ans. Et cela, je pense, a un effet vraiment négatif sur l'engagement des habitants en faveur des droits de l'homme dans la ville de Hong Kong.
1: Sarah Brooks d'Amnesty International au téléphone de Nicolas Roca.
0: Au Venezuela, il était fermé depuis plus de 2 mois.
1: Depuis le double séisme du 24 juin, au bilan très lourd, 6500 morts, des milliers de disparus et des destructions considérables. À l'aéroport international de Caracas, situé dans la zone la plus touchée, les vols commerciaux ont enfin repris hier grâce à l'installation d'un terminal temporaire. Reportage sur place, Alice Campagnol.
9: Un peu plus de 2 mois après le séisme qui l'avait sérieusement endommagé, hier l'aéroport de Maiquetía réouvrait officiellement ses portes aux vols commerciaux. Le ministre des Transports s'était déplacé pour l'occasion et a annoncé un calendrier pour la reprise graduelle des opérations.
10: En reprenant l'activité ici aujourd'hui, nous estimons que nous allons arriver à un niveau d'environ 25% des opérations d'avant tremblement de terre. Et par la suite, d'ici la fin de l'année, début d'année prochaine, on espère atteindre 60% de l'activité.
9: C'est sous des tentes que sont installés les différents comptoirs et les contrôles où des passagers se disaient soulagés d'enfin pouvoir voyager plus aisément.
11: Aller jusqu'à Valence depuis Caracas ou même aller jusqu'à Maracaibo, c'était vraiment fatigant. Même si tout était très bien organisé, le trajet était beaucoup plus long. Je dois reconnaître que rentrer via un Miami-Caracas, c'est une bénédiction.
9: Environ 1200 voyageurs sont arrivés à Maiquetía hier et 1200 autres en sont partis. Depuis le tremblement de terre, la piste n'avait servi qu'aux avions de sauveteurs et de transport de matériel humanitaire. La vie économique de Maiquetía et de l'ensemble de la région de La Guaira, dévastée par le séisme, reprend ainsi peu à peu son cours. Alice Campagnol, Caracas, RFI.
1: Et le Venezuela, où l'Assemblée a approuvé hier l'accord pétrolier avec les États-Unis qui permet à Washington d'exploiter près d'un cinquième des réserves du pays. Le ministre américain de l'énergie est justement arrivé à Caracas pour des réunions prévues aujourd'hui.
0: Le pétrole qu'il faudra pourtant cesser d'exploiter pour ne pas aggraver une situation déjà dramatique.
1: Le monde s'apprête à dépasser le seuil de 1,5 degré de réchauffement climatique avec en conséquence des catastrophes encore plus graves et plus fréquente qu'aujourd'hui. C'est un nouveau rapport du programme des Nations Unies pour l'environnement qui l'affirme. Tout en maintenant cet objectif, il est encore possible de contenir le réchauffement et même de faire machine arrière d'ici la fin du siècle, dit l'ONU. Mais il faudra pour cela beaucoup d'efforts, Jeanne Richard.
12: C'est désormais inévitable. D'ici quelques années à peine, le climat de la Terre va dépasser 1,5 degré de réchauffement, le seuil que s'étaient fixé les États du monde entier. Mais cela ne veut pas dire qu'il faut renoncer à cet objectif, estiment les chercheurs. La Sud-Africaine Debra Roberts est l'une des autrices du rapport.
13: Ce que nous devons faire, c'est limiter le pic de réchauffement et raccourcir la période de dépassement. Pour cela, il faut éviter de polluer et réduire drastiquement toutes nos émissions de gaz à effet de serre. Mais pour baisser la température depuis ce pic jusqu'à environ 1,5 degré, il faudra en plus retirer le dioxyde de carbone de l'atmosphère et le stocker de manière durable.
12: Comment ? En plantant de nouvelles forêts, puisque les plantes sont capables d'absorber le CO2, ou en s'appuyant sur des technologies de capture de carbone, mais ces techniques sont incertaines et très limitées.
14: Nous considérons qu'un réchauffement d'1,8 degré est un seuil maximal. Au-delà, ces mesures ne seraient même plus efficaces, car on assisterait alors à des changements en cascade irréversibles.
12: Il y a donc urgence à agir, préviennent les chercheurs. Plus nous tardons et plus il sera long et difficile de revenir en arrière.
1: Jeanne Richard, et le réchauffement climatique causé par l'activité humaine qui apporte déjà avec lui sa litanie de tristes records. La Belgique et le Royaume-Uni ont annoncé hier, avoir enregistré l'été le plus chaud de leur histoire cette année.
0: Et c'était le journal de Julien Coquel-Rohem. Merci Julien, 9h15 à Paris.
15: Des températures toujours bien élevées pour un début septembre. Malgré des nuages dans la matinée, le mercure dépasse déjà les 20 degrés dans la moitié sud ce matin. Le temps devrait se découvrir dans l'après-midi avec des températures de 26 degrés à Langogne, 29 à Mende et jusqu'à 31 degrés pour Florac. Une vague de chaleur qui va se poursuivre au fil de cette semaine.
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1: Bonjour Manon, explique-moi, pourquoi ce défi ?
0: Bonjour, c'est pour accompagner de manière ludique les citoyens vers une réduction de leur consommation en eau et à les sensibiliser par la même occasion à sa qualité.
1: Et qu'est-ce qu'on fait pendant ce défi ?
0: Alors chaque foyer relèvera ses consommations d'eau pendant une semaine balisée en septembre, avec guide, appareil de mesure et autodiagnostic des pratiques.
1: Qui peut y participer ?
0: Pour ce défi, nous recherchons 10 foyers, tous les volontaires sont les bienvenus. Nous vous donnons rendez-vous le vendredi 11 septembre de 18h à 20h sur Mende pour le lancement de ce défi. Et nous vous distribuerons les kits de relevé de consommation à l'occasion de cette soirée.
1: Et après cette semaine de relevé de consommation d'eau, ça s'arrête là ?
0: Non. Nous proposons de suivre les familles engagées dans ce défi jusqu'en février 2027. Donc les familles pourront échanger sur leurs bonnes pratiques, apprendre de nouveaux éco-gestes ou alors se lancer dans de mini-challenges. Les familles pourront aussi participer à des visites de sites, des ateliers, des chantiers itinérants. Voilà, l'objectif c'est vraiment de pouvoir collectivement mettre en place des actions concrètes pour réduire nos consommations d'eau.
1: Et le vendredi 11 septembre de 18h à 20h, on peut venir sans inscription préalable ?
0: Non, il vaut mieux s'inscrire. Vous trouverez toutes les informations sur le site du Réel CPE de Lozère. Il vous suffit de taper réel48.org.
1: Merci Manon, et vous pouvez aussi également retrouver les informations en appelant 48FM.
0: Merci.

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1: Bonjour et bienvenue dans vos informations locales de ce mercredi 2 septembre. Au sommaire aujourd'hui, la venue d'Emmanuel Macron hier à Mende, la rentrée de l'école départementale de musique de Lozère, le retour des sessions DJ du théâtre de Mende et un tout nouveau festival qui pose ses valises au domaine des Boissés ce samedi. On commence avec la visite du président de la République qui s'est rendu hier à Mende. Emmanuel Macron a d'abord fait étape au lycée Chaptal avant de se rendre à la faculté d'éducation. Thomas Semler a suivi cette visite pour 48 FM.
0: On ne sociabilise pas de la même manière avec son téléphone. C'est avec ces mots que le président de la République a débuté sa rencontre hier avec les lycéens de Mende. Une venue pour représenter le nouveau dispositif phare de cette rentrée 2026, l'interdiction du téléphone portable pour les lycéens. Écoutez le chef de l'État s'adresser aux étudiants rencontrés en fin de matinée.
2: À la fois les enseignants, les familles d'ailleurs en ont pris conscience, mais même scientifiquement, on a établi que, à votre âge, et compte tenu du fait que vous êtes là pour apprendre, vous êtes là pour aussi apprendre l'esprit critique, vous êtes là pour vous construire, c'est dans ces interactions que les choses se font. Et le téléphone, les écrans et encore plus les réseaux sociaux écartent de cet objectif. Ça, c'est la première chose. Ils enlèvent de l'attention, vous l'avez dit. Et de la capacité à être les uns avec les autres.
0: L'usage des réseaux sociaux, c'est le nerf de la guerre pour Emmanuel Macron. Un téléphone qui prend de plus en plus d'attention et impacte la santé mentale, notamment des plus jeunes.
2: Avant 15 ans, il y a un débat autour de 15-16 ans, aller sur les réseaux sociaux n'est pas bon. Pourquoi ? Parce que ça vous... D'abord, on n'est pas mature sur le plan de ses émotions, de sa sensibilité. On est en train d'apprendre. Ça crée des addictions, donc des dépendances. Et c'est un peu fait pour ça. Ça crée des troubles de l'attention. Et on a vu d'ailleurs à quel point, à mesure qu'on s'exposait à ces écrans...

0: Depuis 2017, parmi eux Hervé Fumel, secrétaire départemental du SNU-IPP FSU Lozère. Si l'enseignant approuve la régulation du téléphone portable au lycée, ce sont d'autres priorités qu'il aurait aimé être mises sur la table lors de cette visite présidentielle.
1: Nous, au lycée Chaptal, toutes nos classes sont entre 33 et 34 élèves, donc beaucoup trop d'élèves pour espérer tous les faire réussir dans ce contexte-là. Puis il y a le mécontentement général de nos AESH qui n'ont toujours pas de statut et qui s'escriment à essayer de faire de l'école inclusive une vraie réalité pour les élèves en situation de handicap. Puis il y a aussi le gel des salaires qui est maintenu.
0: Une mobilisation à laquelle s'est jointe la députée de Lozère, Sophie Pantel.
2: Oui, pour moi, c'était important de venir saluer les syndicats de l'enseignement public, parce que je partage les revendications qui sont les leurs. On ne peut pas avoir une gestion uniquement comptable. Il faut tenir compte de l'aménagement du territoire, il faut tenir compte du maillage territorial de nos écoles. Et je pense que c'est pas parce qu'on a moins d'élèves qu'il faut forcément baisser les moyens, il faut peut-être travailler autrement et essayer de faire encore plus du qualitatif.
0: En début d'après-midi, Emmanuel Macron s'est également rendu à l'INSPE de Mende pour rencontrer les futurs professeurs des écoles.
3: Du côté de l'économie maintenant, Orange change de directeur pour ses relations avec les collectivités locales en Lozère. Thierry Cagnac est nommé à ce poste depuis le 1er septembre où il succède à Laurent Posiès qui prend de nouvelles fonctions au sein du groupe. Entré chez Orange en 2004, Thierry Cagnac a occupé plusieurs postes en Occitanie, notamment sur le département. Sa mission désormais, accompagner les collectivités et les acteurs économiques de Lozère dans leur développement numérique. Changement de registre avec l'école départementale de musique de Lozère qui prépare activement sa rentrée. Avant la reprise des cours prévue la semaine du 14 septembre, enseignants et administration vont à la rencontre des familles dans 11 communes du département. Ces rendez-vous permettront d'organiser les enseignements et d'enregistrer les nouvelles inscriptions. Deux réunions ont justement lieu aujourd'hui à Florac-Trois-Rivières de 17h30 à 18h30 au complexe culturel La Genette Verte et à la même heure à Langogne, à la Maison des Associations. On reste dans la musique, mais électronique cette fois, avec le retour des sessions DJ au Théâtre de Mende. Après le succès de sa première édition, le Théâtre de Mende propose à nouveau à 6 participants-participantes d'apprendre à créer leur propre set, avec l'apprentissage de plusieurs techniques de mix, le tout encadré par l'artiste DJ Skafit, sur 10 sessions réparties tout au long de l'année. 3 temps forts viendront ponctuer ce parcours, une rencontre avec les Baby DJ de l'an dernier, le jeudi 10 septembre, une première sortie de résidence au foyer du théâtre en avril et une soirée de restitution pour la clôture de saison en juin à Mirandol. Ces sessions sont ouvertes dès 16 ans aux débutants et débutantes comme aux plus expérimentés. Seul matériel requis, un ordinateur portable, un contrôleur DJ pouvant être acheté après la première séance. Les préinscriptions débutent dès lundi prochain. Changement d'ambiance avec l'Office de tourisme de Mende qui propose ce matin à 10h une visite guidée des monuments incontournables de la ville, à l'exception de la cathédrale. Au programme de ces 2 heures de découverte, l'hôtel de ville, la tour des pénitents, la pharmacie de l'ancien hôpital et la cour de la maison dite ancienne synagogue. Comptez 5€ en tarif normal, 3€ en tarif réduit et c'est gratuit jusqu'à 9 ans inclus. Rendez-vous à l'Office de tourisme, place du Foirail à Mende. On termine ce journal dans les gorges du Tarn-Cosse où plusieurs associations locales unissent leurs forces pour donner naissance au tout premier Bardockfest le samedi 5 septembre au domaine départemental des Boissés. Bagrésy, Mordorfest, Associsong, le paquebot et plein de choses proposent une journée entière dédiée à la musique indépendante et aux lieux culturels associatifs. Dès 11h, place au stand d'exposition, pêche au canard, food truck et buvette artisanale avant les concerts à partir de 19h avec une programmation résolument rock et alternative, Pord, Sherb, Silver Gallery, Mont-Lozère et Écoplein, et un DJ surprise pour clôturer la soirée. L'entrée se fait à prix libre et conscient et le camping est possible sur place. 48 FM.

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1: Décembre 2024. On se rend à la mission locale de Lourdes, un service public qui aide les jeunes de 16 à 26 ans en situation de précarité.
2: Je définirais ça comme des difficultés au niveau économique. Ouais, un seuil d'argent assez bas en fait.
3: Est-ce que c'est forcément financier la précarité pour toi ?
2: Non, après je pense qu'il y a aussi toute la vie en elle-même qui va changer, parce que justement, ok, il y a une question d'argent, mais après, l'argent nous permet en fait de pouvoir aller s'acheter à manger, de pouvoir aller payer un logement, enfin tout payer en fait, vu que par contre la société est basée sur ça. Donc ça peut partir que d'un point de vue financier, mais en fait après ça va englober toute la vie de la personne en elle-même, quoi.
4: Moi déjà je ne suis absolument pas précaire, ça je le sais, parce que j'ai suffisamment pour avoir un toit déjà, et un toit où je sais que je peux rester pendant longtemps. D'autres personnes qui savent qu'à tout moment ils peuvent partir. Là, heureusement, on est dans la trêve, je crois que c'est la trêve, où ils ne peuvent pas être virés de leur logement, et heureusement. Mais justement, ça tourne toujours au-dessus de leur tête. Ils savent vraiment ce qu'ils vont faire, ce qu'ils peuvent manger. Donc voilà, je dirais que c'est ce que je pense qui est à peu près la précarité.
5: Alors, je suis Marie-Hélène, chargée d'accueil et d'animation. Donc, mon rôle, c'est de recevoir l'accueil physique et téléphonique. C'est le premier accueil. Donc, il y a des jeunes qui se présentent pour voir soit leur conseiller. Après, il y a des urgences. Donc, je les aiguille par rapport à tout ça. Après, j'ai des nouveaux accueils, vraiment des nouveaux. Donc, je leur pose quelques questions pour savoir avec quel conseiller je les mets. Et puis, on est toujours à leur disposition s'il y a quoi que ce soit comme problème. Alors, moi, il n'y a pas longtemps, ça va faire 4 ans au mois de février que je travaille ici. C'est un choix de métier.
3: J'imagine que vous connaissez connaître pas mal de jeunes de Lourdes.
5: Pas mal de jeunes. Je commence à force de les voir, forcément, on connaît leurs prénoms, on connaît un petit peu leurs problèmes. On essaye de les aider et c'est beaucoup de bienveillance envers les jeunes. Et les jeunes nous le rendent bien aussi.
3: C'est des jeunes qui sont peut-être un peu réticents à aller chercher de l'aide, paraître sympathiques au premier abord. Ça, j'imagine que c'est important.
5: C'est pas toujours évident parce qu'en fait, ils ont des freins. Quelquefois, ils n'osent pas le dire. Après, c'est vrai que d'être à l'accueil, c'est un petit peu embêtant parce qu'on ne peut pas discuter comme dans un bureau fermé. Ce que les conseillers font, mes collègues, et c'est beaucoup mieux, mais j'essaye de voir à peu près ce qui ne va pas, de façon à les diriger le plus vite possible et trouver la solution le plus vite possible.
6: Oui, bonjour. Lilian Cossade, responsable de secteur de Lourdes-Argelès pour la mission locale des Hautes-Pyrénées.
3: Qu'est-ce que c'est une mission locale ?
6: Alors, une mission locale, c'est un service public qui a vocation à accueillir les jeunes de 16 à 26 ans qui ont quitté le système scolaire et qui cherchent du travail. Et donc on a une méthode d'accompagnement global pour ces jeunes, c'est-à-dire qu'on essaie de traiter toutes les questions qui se présentent par rapport à leur démarche d'insertion professionnelle, parce qu'il peut y avoir des problèmes de transport, des problèmes de formation, des problèmes de logement, des problèmes de ressources financières, voilà. Tout doit être étudié, vérifier le projet professionnel pour savoir si le projet professionnel les motive. On met des stages d'entreprise pour vérifier que le métier leur correspond, et éventuellement de la formation professionnelle ou des contrats en alternance. Enfin bon, on essaie de les aider sur les recherches d'emploi. Et voilà. Et donc, on traite et on accompagne de façon assez fortement ces jeunes sur des parcours de 6 mois ou plus.
3: Et pourquoi est-ce que ça a été créé à la base, les missions locales ?
6: Les missions locales ont été créées suite à un rapport sur la jeunesse de Bertrand Schwartz en 1982, puisqu'il y avait des problèmes en fait dans les cités, notamment en Minguette à Lyon. Et donc, à l'époque, c'était Mitterrand qui avait demandé à un secrétaire d'État à la jeunesse de faire une étude pourquoi ces jeunes se révoltaient. Et il est apparu que il y avait un problème. Alors, à la sortie de l'école, ils n'avaient pas forcément de diplôme et ils ne trouvaient pas de solution d'emploi. Et donc, ils restaient dans les quartiers et ils se révoltaient au bout d'un moment parce que ils en avaient marre de ne pas trouver de solution. Et donc ce rapport à la jeunesse a indiqué que ce qu'il fallait, c'était trouver des solutions globales. Au départ, c'était un travail entre ministères. On détachait des fonctionnaires, en fait, des ministères pour travailler ensemble. Et donc, il y avait des gens qui venaient du travail, des gens qui venaient de la sécurité sociale, des gens qui venaient du logement, enfin, voilà, ou de la mobilité, qui travaillaient ensemble pour trouver des solutions pour ces jeunes-là. Et après, bien évidemment, c'est devenu de plus en plus professionnel. Et aujourd'hui, il y a 450 missions locales, ça fait à peu près 12 000 salariés. Et donc, on est une part du service public de l'emploi, donc on est associé à France Travail.
3: Et ici, il y a combien d'employés ?
6: Sur l'antenne de Lourdes, on est 7.
3: Vous accompagnez combien de jeunes, on va dire, annuellement sur le secteur ?
6: Sur le secteur, on accompagne à peu près 450 jeunes sur l'année. Voilà. Donc ce sont des jeunes qui ont été en contact au moins une fois dans l'année avec nous. Essentiellement des jeunes de Lourdes et après évidemment des jeunes aussi du secteur d'Argelès. Et donc on a des permanences à Luce, on a des permanences à Pierrefitte, Argelès. Et l'antenne principale est à Lourdes, évidemment.
3: Puisque c'est la plus grosse ville des trois. Comment est-ce que les jeunes arrivent ici ? Est-ce que, par exemple, c'est des établissements scolaires qui vous les réfèrent lorsqu'il y a du décrochage ? Voilà, comment est-ce qu'ils atterrissent à la mission locale en général ?
6: Ils viennent à la mission locale parce qu'ils cherchent du travail. Souvent, il y a une inscription à France Travail. Comme la problématique du jeune, c'est de construire tout le parcours professionnel, donc des jeunes qui n'ont pas de diplôme, des jeunes qui, bon voilà, ben, il faut les aider sur ce point-là. Et donc il faut vraiment les écouter et prendre du temps avec eux. Donc nous, on prend la suite un petit peu d'éducation nationale sur la question de l'orientation, en fait. Donc ça, c'est pour un majeur, normalement, c'est lui qui va vouloir venir nous voir et rentrer dans un accompagnement. Après, pour les 16-18 ans, les mineurs, il y a effectivement ce qu'on appelle l'obligation de formation, qui est en fait le fait qu'aujourd'hui, depuis 3-4 ans maintenant, les jeunes qui quittent le système scolaire à 16 ans, jusqu'à 18 ans, sont repérés par l'éducation nationale, et nous, on a l'obligation de les contacter pour savoir s'ils sont en situation scolaire, parce qu'il arrive souvent qu'ils sont en situation scolaire, donc tout va bien. Et s'ils ne sont pas en situation scolaire, nous, on doit mettre en place un accompagnement et leur proposer des solutions d'accompagnement.
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7: Bah, je m'appelle Emmanuel. Ce que je fais à la mission locale, c'est que je suis venu pour chercher une formation pour après aller en emploi.
8: Je m'appelle Lola, j'ai 18 ans, j'habite à Saint-Pied-de-Bigorre. Moi, ça serait dans le social, je ne sais pas encore quoi parce que je ne connais pas assez, mais le but, c'est justement de découvrir. J'ai quelques petites idées, mais je suis ouverte à tous les métiers du social, donc voilà.
9: Moi, c'est Ruben et ça fait à peu près, je dirais, depuis octobre, donc 2-3 mois. Et je suis là pour pouvoir trouver mon apprentissage, commencer à appeler coiffure.
10: Je m'appelle Boras Gomez-Licia. Je suis pas de Lourdes, je suis de Pierrefitte-Nestalas. Du coup, j'ai dû quitter le lycée et je cherche soit un patron, soit une alternance pour suivre après. Je suis rentrée au contrat engagement jeune fin novembre et j'ai commencé les ateliers du coup début décembre.
11: Moi, je m'appelle Enrique, je suis en recherche d'emploi dans la vente et le prêt-à-porter. Et ça va faire depuis septembre que j'y suis et franchement, ça se passe très bien.
2: Alors, je m'appelle Lisa et j'ai commencé mon accompagnement en fait l'année dernière, en septembre, donc 2023. Et j'ai pu renouveler en fait à faire un nouveau CEJ depuis octobre 2024. Là.
3: Qu'est-ce que vous faites du coup en contrat engagement jeune ? C'est ça ? Expliquez-moi un petit peu comment ça se passe vos semaines.
7: Oui, on a des intervenants toutes les semaines et c'est sur tous les sujets abordables.
10: Parfois on a 15 heures, parfois on a moins. Cette semaine, on n'a qu'un seul atelier pendant l'après-midi. Ça dépend les possibilités, les disponibilités des patrons et des présentateurs.
2: On va apprendre différentes choses. Ça peut toucher aux aides qu'on a le droit dans tout ce qui va être la société, l'État, les aides au niveau du logement, au niveau du travail. On va pouvoir avoir un accompagnement. Des ateliers aussi qui portent sur, justement comme aujourd'hui, la discrimination, sur un peu des choses pour nous sensibiliser en fait aussi.
12: Sport de pression.
13: Allez, encroche-toi.
12: Déjà, il y a le geste, il y a la...
13: Presque. Vas-y, lis à haute voix. C'est une somme que tu dois verser pour passer une épreuve. Laquelle ? Donc, concertez-vous.
12: On se concerte d'un côté, on se concerte de l'autre. Déjà ?
13: Vous savez ? Ouais.
12: C'est bon ? Oui.
13: Le code ? Vas-y. Le code de la route, impec. Vous avez raison.
12: Il y en a qui sont en train de le passer, le code ou pas ?
14: Ouais.
13: Il y en a qui l'a eu hier.
12: Hier ?
14: Ouais.
1: Aujourd'hui, l'atelier SEJ consiste à faire connaître l'espace jeune de Lourdes et ses services. Rassurez-vous, les verres sont vides. Les animatrices d'infos jeunes ont recours à ce stratagème ludique pour tester les connaissances des jeunes sur les dispositifs les concernant.
14: On descend, on fait la visite et après on se fait la pause. Donc vous avez vu, il y a l'entrée France Service que je vous disais, et là l'entrée espace jeune.
15: Vous étiez jamais rentré ici? Personne. Cet espace, il a été ouvert en avril, c'est tout récent. Ça a été créé, enfin tout refait et peint avec les jeunes qui fréquentent déjà donc le Lourdes. Et l'objectif aussi, c'est de l'ouvrir donc du coup aux un peu plus âgés, pas uniquement ceux qui ont 11-17 ans. Voilà, à partir de 15h, vous pouvez venir et voilà, s'il a... venir se poser sur les poux, faire un babi, des fois on sort la Switch. Il y a aussi des soirées qui sont organisées. La dernière fois, ils ont fait soirée raclette. Enfin, voilà, tout peut être organisé en fonction de vos envies aussi.
14: Après, les PC, pour ceux qui veulent faire un CV. Donc, moi, mon bureau, il est là-dedans, derrière l'ovale. Et il y a aussi les animateurs qui sont là. Donc, il y a besoin d'un truc. On doit faire un CV. Je vous accompagne à faire un CV. On recherche comment se bouger pour aller à Nîmes. Comment on fait? On y va ensemble sur les PC qui sont là. Voilà. Vous devez bosser en groupe, vous devez bosser tout seul, hors de la maison, parce que c'est pas possible, il y a 10 frères.
1: Comment est-ce que, selon vous, la mission locale des Hautes-Pyrénées, de votre secteur, aide à lutter contre la précarité des jeunes?
6: Mais disons qu'on aide déjà à lutter contre la précarité en écoutant les jeunes. Voilà, parce qu'il faut prendre le temps d'accompagner, d'écouter, de les voir sur plusieurs rendez-vous. Une autre chose qu'on fait, c'est qu'on vérifie aussi leur statut social, c'est-à-dire les papiers, la pièce d'identité, est-ce qu'elle est en bonne forme, est-ce qu'elle est valide, le RIB, est-ce qu'ils ont un RIB, parce que c'est important d'avoir un RIB pour les jeunes. Est-ce qu'ils ont des problèmes de logement, est-ce qu'ils ont des, on regarde tous les problèmes, est-ce qu'ils ont des, la sécurité sociale est en règle, est-ce que, bon, il y a tout ça, parce qu'à partir de, notamment de 18 ans, il faut avoir ses propres papiers. Donc, toute la situation administrative est analysée pour savoir si tout va bien. Et ensuite, on travaille sur leur projet. Voilà, qu'est-ce qu'ils ont envie de faire, dans quoi ils ont envie de travailler. Une fois qu'on a déterminé un peu une motivation sur tel ou tel projet, on va leur permettre de faire des stages en entreprise, par exemple. Et après, aussi, on regarde les outils et les moyens qu'ils ont pour aller au travail. Pour aller au travail, il faut soit un moyen un vélo, un moyen autonome ou une carte de bus. Ou... S'il y a des problèmes de logement, on regarde aussi. S'il y a des problèmes de budget, on peut intervenir aussi parce qu'on a des dispositifs qui nous permettent de débloquer des allocations. Qu'on a un dispositif comme le PASSEA, un dispositif comme le SEJ, qui sont des contrats en fait qu'on passe avec eux pour un accompagnement de 1 an, de 6 mois. Et qui les oblige à faire un certain nombre de démarches, à être occupés une quinzaine d'heures par semaine, par exemple. Mais en contrepartie, ils ont une allocation, une petite allocation qui est autour de 500 € ou 300 €, ça dépend du statut de la famille au niveau des impôts. Et avec cet argent, eh bien, ils ont un minimum pour acheter des choses dont ils ont besoin, comme les vêtements par exemple, payer un forfait téléphone, payer un forfait transport, passer un permis de conduire, enfin bon, sans absolument devoir demander à la famille, quoi. Donc on les rend un petit peu autonomes par cet argent, mais vraiment cet argent est contrôlé. Et toutes les semaines, il y a un contrôle sur ce qu'ils font.
7: Oui, ça dépanne, parce que là, j'avais passé le permis, et du coup, ça m'aide à financer le permis.
9: Pareil, moi, ça m'aide à payer l'essence pour la voiture, pour pouvoir aller, par exemple, à Tarbes, parce que l'essence coûte cher. Très cher. Même.
8: Oui, franchement, oui, c'est une bonne aide, parce que ça peut nous permettre de mettre de côté tous les mois. Moi, par exemple, je suis encore chez moi, j'ai pas de logement, donc franchement, oui, ça peut aider.
3: Du coup, tu t'en sers toi pour économiser, pour peut-être après un appart?
8: Oui, peu importe, là c'est plutôt pour le permis. Moi je m'en sers, oui, c'est bien.
3: Ton local, est-ce que toi c'est ça qui fait en sorte que tu te sois inscrit?
8: Alors ça m'a influencé aussi un peu, mais c'est surtout pour que ça m'aide et tout. Mais oui, la mission locale rémunère un petit peu. Et après oui, les parents forcément qui donnent un peu d'argent, mais
10: Ce qui m'a surtout influencé à m'inscrire, c'est l'aide et la possibilité de stage et d'atelier.
1: Sophie et Sébastien sont conseillers en insertion socio-professionnelle à la mission locale de Lourdes.
16: Alors moi, ça fait 20 ans que je suis à la mission locale, après avoir travaillé en organisme de formation, où j'ai commencé à travailler avec les jeunes et du coup à connaître les partenaires qui étaient à ce moment-là la mission locale. Et du coup, en suivant, j'ai demandé à travailler avec les jeunes, puisque c'était le public qui m'intéressait le plus. Voilà.
17: Moi, pour ma part, je suis donc au sein de la mission locale de Haute-Pyrénées depuis bientôt maintenant 5 ans. Et je suis retraité de l'armée de terre. J'ai fait une carrière dans l'armée de terre et j'ai notamment terminé donc sous les drapeaux en faisant du recrutement, ce qui m'a permis d'appréhender le contact avec les jeunes. Et en ayant donc les missions locales en qualité de partenaire des armées, j'ai pu échanger avec les conseillers des missions locales et ça m'a donné envie de postuler. Et voilà pourquoi je suis maintenant conseiller en insertion à la mission locale.
1: Et pourquoi est-ce que les jeunes, c'est un public qui vous attirait ?
16: Les jeunes, ils sont en construction à la fois personnelle et professionnelle. Et que de les voir évoluer, même si c'est sur la période de 16-25, on les voit se construire. Et d'être un élément dans ces parcours-là m'a toujours plu que de travailler avec d'autres publics.
17: Pour ma part, je pense que j'avais un besoin d'apporter mon expérience personnelle parce que je faisais partie des jeunes qui n'étaient pas super faciles à gérer, qui ne savaient pas vraiment ce qu'ils voulaient faire. Donc j'ai réussi à être cadré. Moi, ça a été par l'armée, mais ça aurait pu être par un autre métier. Et c'est vrai que ça m'a donné envie de transmettre parce que je me reconnais, enfin, je me vois quand j'étais jeune, quand je suis en entretien avec certains qu'on accompagne actuellement.
1: Une grande partie de votre travail, c'est les entretiens, mais sinon, racontez-nous un petit peu une journée à la mission locale.
16: Alors effectivement, l'essentiel de notre métier, c'est l'accompagnement individualisé de chaque jeune. Alors individualisé de proximité, ça on y tient vraiment, puisque chaque jeune est différent. On a des outils, mais l'accompagnement est vraiment calqué sur les besoins et les demandes du jeune. On sait très bien que quand ils arrivent en mission locale, quelle que soit leur première demande, c'est de trouver un emploi. Mais c'est au travers des différents entretiens que l'on mène, que l'on gagne leur confiance et qu'on arrive avec eux à voir qu'il y a peut-être d'autres freins à travailler. Évidemment, le parcours final, ça sera l'emploi, la formation, l'accès à leur projet. Mais il y a peut-être des étapes intermédiaires avec lesquelles il faut composer et les accompagner sur toutes ces étapes-là. Donc ça, c'est l'essentiel de notre accompagnement. Donc c'est pour ça qu'on va toucher tout ce qui va représenter leur vie, que ce soit sociale ou professionnelle. Donc ça peut être la mobilité, ça peut être la formation, ça peut être la santé, ça peut être l'accès aux droits. Voilà, on étudie tout ça pour lever les freins, pour accéder à leur projet, quel qu'il soit.
1: Et par rapport aux freins que vous évoquez, quels sont justement les freins que vous observez peut-être le plus fréquemment ici à Lourdes ?
17: Moi, je pense qu'à Lourdes et surtout dans les vallées, hein, parce que nous avons des permanences dans les vallées, c'est la mobilité qui est le frein principal.
1: Et est-ce que justement le fait d'être dans une ville un peu intermédiaire où les universités sont pas très loin, mais bon, faut quand même prendre un appartement ou prendre le train, est-ce que ça peut être un obstacle pour beaucoup de jeunes du département ?
16: Alors, il faut savoir quand même que même sur Lourdes, on a accès à des BTS. Déjà sur table, il y a une école d'ingénieurs, il y a quand même une université aussi avec de nombreux diplômes et des formations professionnelles pour adultes qui peut les amener aussi à bac plus 2. Donc déjà sur le département, il y a des solutions, mais qu'ils ne connaissent pas. Donc c'est aussi notre rôle de leur faire connaître tout ça. Et comme vous l'avez dit, Pau n'est pas très loin. Tous n'est pas très loin. Et c'est aussi ça qu'on travaille avec eux sur leur parcours. Ce qui peut représenter un frein aujourd'hui, ben on le travaille, on essaie de trouver des solutions pour que ça leur soit accessible.
11: Les seuls magasins vraiment de prêt-à-porter que j'aimerais sont à Tarbes. Et du coup, on est à Lourdes et j'ai pas le permis. Mais grâce à la mission locale, j'ai pu avoir un contrat avec l'AFPA pour passer le code déjà. Et puis après, on fera le permis directement.
10: Ah oui, normalement, les ateliers m'ont beaucoup aidé rien qu'à peaufiner mon CV ou à prendre contact avec des entreprises. Donc oui, ça m'a énormément aidé.
2: En fait, moi, j'avais déjà quand même une idée assez fixe par rapport à... Moi, ça touche le domaine artistique. Moi, ça m'a beaucoup aidé au niveau de tout ce qui touche à l'administration parce que c'est quelque chose que j'aime pas du tout. qu'en vrai, dans ma famille aussi, pareil, on n'aime pas trop ça. Donc, je connaissais pas grand-chose. Et c'est vrai que ça m'a permis à pouvoir me dire, en fait, qu'il y a pas mal de choses auxquelles j'ai droit et auxquelles, en fait, c'est assez simple d'accès. Mais vu qu'on n'en a pas connaissance, ça nous semble impossible. J'ai découvert vraiment tout ce qui va être mobilité, voyage, que c'est possible. L'année dernière, j'ai pu assister à un atelier sur la mobilité, en fait, donc tout ce qui va concerner Erasmus et en fait la mobilité européenne. Et quand j'ai découvert ça, qu'en fait, au niveau justement du prix, en fait, on n'a rien à payer du tout, ou alors très très bas, bah, là j'en ai profité, donc j'ai pu faire un Erasmus. Et là, j'aimerais bien pouvoir monter un deuxième projet pour aller à nouveau voyager.
4: J'ai fait un stage Erasmus en Espagne, et ça fait un mois que c'est fini. C'était pour une durée d'un mois et quelques. J'ai fait dans la vente, dans un magasin de vêtements, à Séville.
3: Et c'est dans ce domaine-là que tu aimerais t'orienter ?
4: Du tout.
3: Ok.
4: Non. Pour l'instant, c'est juste histoire de prendre un peu plus d'expérience, parce que ce que j'aimerais vraiment faire, ce serait plus hôtesse de l'air.
9: J'en ai fait un...
3: Dans un salon de coiffure, du coup ?
9: C'est ça, exactement. Il y a 3 semaines, 4 semaines.
3: Est-ce que ça t'a encore plus motivé à aller dans ce domaine-là ?
9: Oui, c'était le but, c'est de trouver, de m'aider à pouvoir, du coup, pour savoir si je fais vraiment ce métier-là. Et c'est pour ça que, du coup, que j'ai fait le stage et ça m'a vraiment aidé, oui. C'était cool.
3: Puisqu'on parle de précarité financière, est-ce que, finalement, les moyens financiers de la famille peuvent être une difficulté supplémentaire pour les jeunes ?
17: Bien sûr que les difficultés financières, beaucoup de jeunes en pâtissent malheureusement, mais justement on travaille avec des dispositifs, notamment le contrat engagement jeune, qui permet aux jeunes de recevoir une petite allocation qui leur permet, pour certains, de pouvoir manger, pour d'autres de se financer un permis de conduire, ou pour ça met tous les jeunes qu'on accompagne dans le cadre de ce dispositif à peu près tous au même niveau, et nous on va travailler sur ça. On va essayer d'avoir une osmose de groupe, essayer d'avoir de la cohésion pour que lorsqu'ils sont au sein de la mission locale, ils essayent de penser à autre chose que ces soucis financiers. Après, il n'y a pas que les dispositifs, on a également des enveloppes, on a quand même des choses qui vont permettre de les sortir de certaines situations. Mais on va être surtout des conseils pour essayer de faire en sorte que ça se passe du mieux possible.
16: Nous, c'est ce qu'on appelle sécuriser le parcours. C'est-à-dire que si, au préalable, on ne travaille pas avec le jeune, je pars en formation, où je vais me loger, comment je vais me loger, qu'est-ce que je vais avoir comme ressources. Tout ça, on l'étudie en amont de manière à ce qu'il soit dans les conditions optimales pour à la fois soit prendre un premier emploi, soit effectuer sa formation jusqu'au bout. Parce qu'on sait très bien que si on ne lève pas ces freins-là et qu'on ne les travaille pas avec eux avant, ça va mettre à mal leur projet. Donc tout ça, c'est ce qu'on travaille avec eux en amont.
3: Est-ce que tu trouves que la mission locale, ça peut aider justement à sortir des jeunes de la précarité ?
2: Déjà, par rapport à l'accompagnement qu'ils sont suivis, que toutes les semaines, en fait, ils doivent faire des démarches, c'est obligé d'être régulier. Ça les pousse, en fait, je pense, à démarcher, à pouvoir faire des choses nouvelles, sortir de la zone de confort.
6: On est là pour écouter et accompagner. Ce n'est pas toujours évident pour les enseignants, ce n'est pas toujours évident pour la famille, d'écouter un jeune adulte. La confiance en soi n'est pas au rendez-vous forcément, parce que par définition, le jeune n'a pas d'expérience, donc il ne sait pas forcément comment réagir, comment se positionner vis-à-vis des adultes aussi, il y a ça. Et nous, on est là pour écouter, accompagner, jouer un rôle de conseil un petit peu, pour passer les étapes les unes après les autres, pour avancer pas à pas. Voilà, c'est ça un peu notre rôle.
17: C'est même notre satisfaction, on est très content qu'un jeune qu'on n'a pas vu depuis un an revienne pour nous dire « voilà, maintenant je fais ça, j'ai le permis, je travaille, je suis à tel endroit, je suis marié, voilà, ça c'est notre petite cerise sur le gâteau ». Après, ce qu'on pourrait vous dire, c'est si les auditeurs ont des jeunes qui n'oseraient pas forcément venir nous voir, qu'ils leur conseillent, ou alors qu'ils nous appellent directement en nous exposant les problématiques qu'ils verraient par rapport à leurs enfants petits. Enfants, un petit coup de fil, faut pas passer à côté, quoi. On peut être un soutien, donc ce serait dommage de s'en priver.
3: C'est un beau mot de la fin.
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18: Alors chaque foyer relèvera ses consommations d'eau pendant une semaine balisée en septembre, avec guide, appareil de mesure et autodiagnostic des pratiques.
19: Qui peut y participer ?
18: Pour ce défi, nous recherchons 10 foyers, tous les volontaires sont les bienvenus. 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
18: Non, nous proposons de suivre les familles engagées dans ce défi jusqu'en février 2027. 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Les familles pourront aussi participer à des visites de sites, des ateliers, des chantiers itinérants. Voilà, l'objectif c'est vraiment de pouvoir collectivement mettre en place des actions concrètes pour réduire nos consommations d'eau.
19: Et le vendredi 11 septembre de 18h à 20h, on peut venir sans inscription préalable ?
18: Non, il vaut mieux s'inscrire. Vous trouverez toutes les informations sur le site du Réel CPE de Lozère. Il vous suffit de taper réel48.org.
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18: Merci.

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0: Merci de rester avec nous à l'écoute de RFI, les midis à Paris, 10h en temps universel. Le journal, c'est tout de suite avec vous, Karine Bellicha, bonjour.
1: Bonjour Caroline, bonjour à tous. À la une, un rapport inédit des Nations Unies avalisant le seuil très symbolique de 1,5 degré en plus et dénoncé par les associations environnementales comme un renoncement. C'est la première fois qu'une agence de l'ONU explore les moyens de limiter les dégâts une fois cet objectif climatique dépassé. L'Allemagne en première ligne de la guerre hybride menée par la Russie, Moscou tenue pour responsable de la tentative d'attaque aux drones chargés d'explosifs à l'aéroport de Leipzig début août. Des incidents qui se multiplient et qui deviennent un enjeu électoral en Allemagne. Et puis Joshua Wong attend son verdict à Hong Kong. Il est accusé de conspiration avec l'étranger. Un nouveau procès pour le militant pro-démocratie dénoncé par Amnesty International. Le monde s'apprête donc à dépasser le seuil de 1,5 degré en plus. Le réchauffement climatique s'accélère, avec en conséquence des catastrophes climatiques encore plus graves et plus fréquentes qu'aujourd'hui. Un nouveau rapport du Programme des Nations Unies pour l'environnement explore les pistes pour s'adapter à cette nouvelle donne, aux grandes dames des associations environnementales qui dénoncent un renoncement, même si limiter ce réchauffement et même de faire machine arrière est encore possible selon l'ONU, Jeanne Richard.
2: C'est désormais inévitable. D'ici quelques années à peine, le climat de la Terre va dépasser 1,5 degré de réchauffement, le seuil que s'étaient fixé les États du monde entier. Mais cela ne veut pas dire qu'il faut renoncer à cet objectif, estiment les chercheurs. La Sud-Africaine Debra Roberts est l'une des autrices du rapport.
3: Ce que nous devons faire, c'est limiter le pic de réchauffement et raccourcir la période de dépassement. Pour cela, il faut éviter de polluer et réduire drastiquement toutes nos émissions de gaz à effet de serre. Mais pour baisser la température depuis ce pic jusqu'à environ 1,5 degré, il faudra en plus retirer le dioxyde de carbone de l'atmosphère et le stocker de manière durable.
2: Comment ? En plantant de nouvelles forêts, puisque les plantes sont capables d'absorber le CO2, ou en s'appuyant sur des technologies de capture de carbone. Mais ces techniques sont incertaines et très limitées.
3: Nous considérons qu'un réchauffement d'1,8 degré est un seuil maximal. Au-delà, ces mesures ne seraient même plus efficaces, car on assisterait alors à des changements en cascade irréversibles.
2: Il y a donc urgence à agir, préviennent les chercheurs. Plus nous tardons et plus il sera long et difficile de revenir en arrière.
1: Le ciel russe n'est pas sûr. Déclaration de Volodymyr Zelensky en forme d'avertissement. Le président ukrainien prévient que les drones ukrainiens rendent dangereux l'espace aérien au-dessus de la Russie. Des propos qui ont fait réagir Vladimir Poutine, accusant les autorités de terrorisme d'État. La Russie qui intensifie ses attaques de drones et de missiles balistiques en Ukraine depuis des semaines. La France convoque le chargé d'affaires russe à Paris. Bruxelles qualifie l'incident d'acte de terrorisme soutenu par un État. Au lendemain des accusations officielles de l'Allemagne contre la Russie, tenue pour responsable de la tentative d'attaque au drone chargé d'explosifs à l'aéroport de Leipzig, c'était début août. En représailles, l'Allemagne a décidé de fermer le dernier consulat russe sur son territoire à Bonn et le centre culturel russe de Berlin, accusé de servir de plateforme aux espions russes. Berlin a aussi décidé de mettre la pression encore plus contre la flotte fantôme de Moscou. Une réponse plus ferme que par le passé, à quelques jours d'une élection régionale très attendue, Pascal Thibault.
4: Une petite tasse a beaucoup fait parler d'elle ces jours-ci en Saxe-Anhalt, où dimanche prochain, le parti d'extrême droite AfD pourrait arriver au pouvoir. Un journaliste a découvert dans le bureau de Hans-Thomas Tilschneider, l'idéologue du parti dans la région, une tasse de l'armée russe. L'homme politique s'est rendu à Moscou en septembre 2022 après l'invasion de l'Ukraine. Il assistait l'an dernier à une cérémonie à l'ambassade russe à Berlin pour l'anniversaire de Vladimir Poutine. La proximité d'un certain nombre de dirigeants de l'AfD avec la Russie est connue. Ce parti rejette le soutien de Berlin à l'Ukraine et plaide pour de nouvelles livraisons de gaz russe. Un point de vue que beaucoup dans la partie est de l'Allemagne, comme en Saxe-Anhalt où l'on vote dimanche, partagent. Les décisions prises hier par le gouvernement vont-elles nuire à la russophile AfD ? Qui n'a pas réagi, ou au contraire conforter les électeurs du parti qui dénonce la politique de Berlin hostile à la Russie. L'autre parti également sur cette ligne, le BSW, À lui réagit hier la fondatrice du mouvement, Sarah Wagenknecht, a dénoncé une escalade du gouvernement allemand qui pourrait déboucher, d'après elle, sur une guerre avec la Russie. Pascal Thibault, Berlin RFI.
1: Et puis la police allemande soupçonne un acte volontaire après un incident survenu hier soir dans un poste électrique à Bergheim, dans l'ouest du pays, au lendemain d'une attaque contre une installation similaire dans le Brandebourg. Une enquête antiterroriste a été ouverte. Donald Trump promet de continuer ses frappes en Iran si Téhéran réplique à nouveau. Les États-Unis ont bombardé le pays pour la deuxième fois en quelques jours, notamment des sites de défense aérienne, des installations maritimes visant aussi l'un des terminaux d'exportation de pétrole iranien. Téhéran dénonce des frappes meurtrières, dont une attaque lors d'un mariage qui aurait fait 4 morts. En représailles, des bases américaines ont été ciblées dans la ville d'Erbil au Kurdistan irakien, en Jordanie et à Bahreïn aussi. Les déclarations de Benjamin Netanyahou à quelques semaines des législatives ne vont pas manquer de faire polémique. Le premier ministre israélien accuse l'encadrement militaire d'avoir décidé de ne pas le réveiller le matin du 7 octobre 2023, jour des attentats du Hamas qui ont fait plus de 1200 morts, alors que les défaillances au sein de l'État sont au cœur de la campagne électorale. Hier déjà, Sarah Netanyahou, son épouse, avait laissé entendre qu'un chef de l'opposition, Yair Golan, avait eu connaissance du projet du mouvement palestinien. Celui-ci a condamné des propos mensongers, l'accusant de relayer des théories du complot. Et l'armée israélienne continue sa traque des responsables des attentats du 7 octobre à Gaza. Les autorités affirment avoir arrêté le chef de la sécurité intérieure du Hamas, Mouane el-Arabid, notamment chargé, selon Israël, de déplacer les otages israéliens capturés lors des attaques. Des secouristes palestiniens avaient fait état plus tôt dans la journée d'une opération militaire particulièrement violente, faisant 4 morts. À Hong Kong, le militant pro-démocratie Joshua Wong, figure du mouvement en faveur des droits humains et opposé à Pékin, après avoir plaidé coupable de collusion avec l'étranger. Déjà condamné à près de 5 ans de prison, il pourrait voir son séjour derrière les barreaux s'allonger. Il est accusé d'avoir conspiré avec des institutions étrangères et porté atteinte à la sécurité nationale. Des accusations que rejette Sarah Brooks, directrice Chine pour Amnesty International.
5: Joshua, ainsi que de nombreux autres militants pro-démocratie et d'autres personnes à Hong Kong, font l'objet de graves accusations uniquement pour avoir fait usage pacifiquement de leur liberté fondamentale. Et je parle là de liberté garantie par le droit international, mais aussi en théorie par les propres lois de Hong Kong. L'année dernière, nous avons effectué une étude sur toutes les personnes inculpées, poursuivies et finalement condamnées en vertu de la loi sur la sécurité nationale, et nous avons constaté que plus de 85% des affaires concernaient simplement des actes qui ne pouvaient en aucun cas être considérés comme violents ou comme des menaces pour la sécurité. Il s'agissait simplement d'exercer sa liberté d'expression ou de rassemblement pacifique, des pratiques qui, jusqu'en 2019, étaient devenues une tradition chère aux habitants des rues de Hong Kong.
1: On the streets of Hong Kong. Le président français est en déplacement à Londres et Emmanuel Macron va au British Museum aujourd'hui voir l'exposition de la tapisserie de Bayeux prêtée aux Britanniques en signe d'amitié de la France. Un prêt qui avait fait couler beaucoup d'encre, Valérie Gasse.
6: La tapisserie de Bayeux est en excellent état, se réjouissent les conseillers d'Emmanuel Macron. Le transport de ce trésor national outre-Manche, qui avait suscité des inquiétudes, une pétition avait même été lancée contre ce transfert, s'est bien déroulé. Et selon l'Élysée, la fameuse tapisserie va bénéficier de conditions d'exposition optimales, en une seule ligne à plat, sans aucune tension sur les fibres si fragiles de cette broderie de près de 70 mètres de long qui raconte la conquête de l'Angleterre par Guillaume le Conquérant. Emmanuel Macron avait annoncé ce prêt exceptionnel aux côtés du roi Charles III lors d'un banquet d'État à Windsor en juillet 2025. Il vient aujourd'hui en compagnie de son épouse au British Museum à Londres pour le valoriser avant la fin de son quinquennat. Lors d'une inauguration présentée à l'Élysée comme un moment particulièrement fort pour la relation d'amitié franco-britannique. L'occasion aussi de rencontrer à nouveau Charles III et d'être reçu pour la première fois par le nouveau Premier ministre britannique Andy Burnham, et de mêler histoire, protocole et politique.
1: Voilà, c'est la fin de ce journal. Tout de suite, 8 milliards de voisins avec Emmanuel Bastide sur RFI.
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1: Bonjour et bienvenue dans vos informations locales de ce mercredi 2 septembre. Au sommaire aujourd'hui, la venue d'Emmanuel Macron hier à Mende, la rentrée de l'école départementale de musique de Lozère, le retour des sessions DJ du théâtre de Mende et un tout nouveau festival qui pose ses valises au domaine des Boissés ce samedi. On commence avec la visite du président de la République qui s'est rendu hier à Mende. Emmanuel Macron a d'abord fait étape au lycée Chaptal avant de se rendre à la faculté d'éducation. Thomas Semler a suivi cette visite pour 48 FM.
0: On ne sociabilise pas de la même manière avec son téléphone. C'est avec ces mots que le président de la République a débuté sa rencontre hier avec les lycéens de Mende. Une venue pour représenter le nouveau dispositif phare de cette rentrée 2026, l'interdiction du téléphone portable pour les lycéens. Écoutez le chef de l'État s'adresser aux étudiants rencontrés en fin de matinée.
2: À la fois les enseignants, les familles d'ailleurs en ont pris conscience, mais même scientifiquement, on a établi que, à votre âge, et compte tenu du fait que vous êtes là pour apprendre, vous êtes là pour aussi apprendre l'esprit critique, vous êtes là pour vous construire, c'est dans ces interactions que les choses se font. Et le téléphone, les écrans et encore plus les réseaux sociaux écartent de cet objectif. Ça, c'est la première chose. Ils enlèvent de l'attention, vous l'avez dit. Et de la capacité à être les uns avec les autres.
0: L'usage des réseaux sociaux, c'est le nerf de la guerre pour Emmanuel Macron. Un téléphone qui prend de plus en plus d'attention et impacte la santé mentale, notamment des plus jeunes.
2: Avant 15 ans, il y a un débat autour de 15-16 ans, aller sur les réseaux sociaux n'est pas bon. Pourquoi ? Parce que ça vous... D'abord, on n'est pas mature sur le plan de ses émotions, de sa sensibilité. On est en train d'apprendre. Ça crée des addictions, donc des dépendances. Et c'est un peu fait pour ça. Ça crée des troubles de l'attention. Et on a vu d'ailleurs à quel point, à mesure qu'on s'exposait à ces écrans et à ces réseaux sociaux, on avait de plus en plus de mal à fixer son attention pour lire. On a une chute de la lecture. Même parfois regarder des films longs, parce qu'on s'est habitué à scroller sur les TikTok et compagnie. Là, donc, au bout de 20 secondes, on en a ras-le-bol. Il faut être excité par un autre contenu. Donc ça fait chuter la lecture, la capacité à apprendre. Et ça a aussi placé beaucoup d'ados face à des choses qui les ont un peu traumatisés. C'est-à-dire un rapport à leur corps, à des référentiels auxquels ils n'étaient pas prêts. Et là, c'est un peu la même chose. C'est qu'avant 15 ans, en fait, on n'est pas prêt. Et on sait maintenant que ce n'est pas bon.
0: Une visite présidentielle qui n'était pas du goût de tout le monde. En marge de l'événement et devant le lycée Chaptal, une quarantaine d'enseignants avaient formé un comité d'accueil intersyndical pour dénoncer la politique éducative menée depuis 2017. Parmi eux, Hervé Fumel, secrétaire départemental du SNU-IPP-FSU Lozère. Si l'enseignant approuve la régulation du téléphone portable au lycée, ce sont d'autres priorités qu'il aurait aimé être mises sur la table lors de cette visite présidentielle.
3: Nous, au lycée Chaptal, toutes nos classes sont entre 33 et 34 élèves, donc beaucoup trop d'élèves pour espérer tous les faire réussir dans ce contexte-là. Puis il y a le mécontentement général de nos AESH qui n'ont toujours pas de statut et qui s'escriment à essayer de faire de l'école inclusive une vraie réalité pour les élèves en situation de handicap. Puis il y a aussi le gel des salaires qui est maintenu.
0: Une mobilisation à laquelle s'est jointe la députée de Lozère, Sophie Pantel.
4: Oui, pour moi, c'était important de venir saluer les syndicats de l'enseignement public, parce que je partage les revendications qui sont les leurs. On ne peut pas avoir une gestion uniquement comptable. Il faut tenir compte de l'aménagement du territoire, il faut tenir compte du maillage territorial de nos écoles. Et je pense que c'est pas parce qu'on a moins d'élèves qu'il faut forcément baisser les moyens, il faut peut-être travailler autrement et essayer de faire encore plus du qualitatif.
0: En début d'après-midi, Emmanuel Macron s'est également rendu à l'INSPE de Mende pour rencontrer les futurs professeurs des écoles.
1: Du côté de l'économie, maintenant, Orange change de directeur pour ses relations avec les collectivités locales en Lozère. Thierry Cagnac est nommé à ce poste depuis le 1er septembre où il succède à Laurent Pauziès qui prend de nouvelles fonctions au sein du groupe. Entré chez Orange en 2004, Thierry Cagnac a occupé plusieurs postes en Occitanie, notamment sur le département. Sa mission désormais, accompagner les collectivités et les acteurs économiques de Lozère dans leur développement numérique. Changement de registre avec l'école départementale de musique de Lozère qui prépare activement sa rentrée. Avant la reprise des cours prévue la semaine du 14 septembre, enseignants et administration vont à la rencontre des familles dans 11 communes du département. Ces rendez-vous permettront d'organiser les enseignements et d'enregistrer les nouvelles inscriptions. Deux réunions ont justement lieu aujourd'hui à Florac Trois-Rivières de 17h30 à 18h30 au complexe culturel La Genette Verte et à la même heure à Langogne, à la Maison des Associations. On reste dans la musique, mais électronique cette fois, avec le retour des sessions DJ au Théâtre de Mende. Après le succès de sa première édition, le Théâtre de Mende propose à nouveau à 6 participants/participantes d'apprendre à créer leur propre set, avec l'apprentissage de plusieurs techniques de mix, le tout encadré par l'artiste DJ Skafit, sur 10 sessions réparties tout au long de l'année. 3 temps forts viendront ponctuer ce parcours, une rencontre avec les Baby DJ de l'an dernier, le jeudi 10 septembre, une première sortie de résidence au foyer du théâtre en avril et une soirée de restitution pour la clôture de saison en juin à Mirandol. Ces sessions sont ouvertes dès 16 ans aux débutants et débutantes comme aux plus expérimentés. Seul matériel requis, un ordinateur portable, un contrôleur DJ pouvant être acheté après la première séance. Les préinscriptions débutent dès lundi prochain. Changement d'ambiance avec l'Office de tourisme de Mende qui propose ce matin à 10h une visite guidée des monuments incontournables de la ville, à l'exception de la cathédrale. Au programme de ces 2 heures de découverte, l'hôtel de ville, la tour des pénitents, la pharmacie de l'ancien hôpital et la cour de la maison dite ancienne synagogue. Comptez 5€ en tarif normal, 3€ en tarif réduit et c'est gratuit jusqu'à 9 ans inclus. Rendez-vous à l'Office de tourisme, place du Foirail à Mende. On termine ce journal dans les gorges du Tarn-Cosse où plusieurs associations locales unissent leurs forces pour donner naissance au tout premier Bardockfest le samedi 5 septembre au domaine départemental des Boissés. Bagrézy, Mordorfest, Associsong, le Paquebot et plein de choses proposent une journée entière dédiée à la musique indépendante et aux lieux culturels associatifs. Dès 11h, place au stand d'exposition, pêche au canard, food truck et buvette artisanale avant les concerts à partir de 19h avec une programmation résolument rock et alternative, Pord, Sherb, Silver Gallery, Mont-Lozère et Écoplein, y a un DJ surprise pour clôturer la soirée. L'entrée se fait à prix libre et conscient et le camping est possible sur place.

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1: 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Je m'appelle Enzo. À vous de vous présenter, les copains.
2: Bonjour, je m'appelle Maëlle.
3: Bonjour, je m'appelle Noémie.
4: Et voici le sommaire.
5: Et c'est la 20e émission.
6: Avec les reportages, les élèves vous font découvrir leur école.
7: Alors, pour commencer, Emma, Florent et Mao explorent le club d'échecs.
1: On continue avec les moyens de section. 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
8: Et pour finir, mes copains de grande section et moi vous racontent l'histoire Le géant de Zeralda.
1: On vous souhaite de passer un bon moment.
9: Au

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1: Il était une fois un ogre qui vivait dans un château.
2: Comme la plupart des ogres, il avait des dents pointues, une barbe piquante et un grand couteau.
3: Il était toujours grognon et affamé. Ce qu'il aimait le plus au monde, c'était manger des enfants au petit déjeuner.
4: Et chaque jour, il sortait de son château pour aller attraper quelques enfants.
1: Alors, les parents cachaient les enfants dans des tonneaux,
5: dans des souterrains,
1: dans des cachettes secrètes pour éviter que les enfants se fassent manger.
6: Dans les écoles, il n'y avait plus d'enfants. Les maîtres n'avaient plus de travail. Et les rues étaient vides, on ne voyait plus un seul enfant.
3: Alors, le pauvre ogre devait se contenter de manger de la bouillie d'avoine, des pommes, des patates froides et du pain rassis.
4: L'ogre devenait de plus en plus grincheux.
2: Il disait en grognant : j'ai tellement faim ce matin que je ferai bien un festin d'enfant.
1: Pendant ce temps, un brave paysan vivait loin du château
3: avec sa fille unique, Zeralda.
4: Zeralda et le paysan n'avaient jamais entendu parler de l'ogre. Ils ne l'avaient jamais vu.
3: Zeralda savait faire de la cuisine à 6 ans.
2: Elle savait déjà faire de la friture, du rôti et des pommes fourres et aussi des desserts.
1: Une fois par an, son père allait au marché pour y vendre des produits de son grand jardin.
2: Il allait vendre des patates de son jardin et d'autres légumes de son jardin.
3: Mais son papa, Zeralda, avait mangé trop de pommes au four et donc du coup, il se sentait pas bien. Il a demandé à Zeralda si elle pouvait y aller à sa place au marché.
4: Alors, elle attacha le mulet à la charrette et partit aussitôt. Son père savait qu'il pouvait lui faire confiance. Il l'embrassa tendrement.
1: Ce matin-là, l'ogre rôdait dans la région, espérant trouver quelques enfants. Le vent lui avait apporté l'odeur d'une petite fille. Alors, l'ogre s'est caché derrière un rocher à côté du chemin
5: pour attendre la petite fille. Il était prêt à se jeter sur elle et il marmonnait : ah, voilà un petit déjeuner.
1: Quand Zeralda est arrivée, il s'est jeté sur elle. Mais tellement il courait trop vite, l'ogre a fait un faux pas.
5: Il s'est étalé par terre lourdement.
1: L'ogre était allongé devant la petite fille.
5: Il s'était tordu la cheville et il le saignait du nez.
1: Zeralda a pas eu

0: Elle alla ramasser quelques branches et elle a fait un feu.
1: Elle cuisina une omelette avec de la ciboulette et des champignons.
0: L'ogre s'est régalé de ce excellent repas.
1: Pendant que Zéragda cuisinait, cuisinait, l'ogre avait retrouvé les esprits. Il s'était réveillé.
2: Il était de plus en plus intéressé par le plat de Zéragda.
0: C'était quelque chose de tout nouveau pour lui.
2: Il était enchanté de ce festin.
1: Il ne pensait même plus à son plat préféré, les petits-enfants.
2: Jamais il n'avait aussi bien mangé.
0: L'ogre lui dit, « Très chère Zéragda, veux-tu venir au château ? Si tu me fais la cuisine tous les jours,

0: de s'asseoir dans la charrette parce qu'il avait encore mal à la cheville et à se diriger vers le château.
1: Zerada, elle avait prévenir son père qui est venu la rejoindre.
2: Le papa de Zerada s'est occupé de faire les courses.
3: Il a acheté les meilleurs produits de tout le pays.
2: Zerada s'est installée dans la grande cuisine du château. N'arrêtait pas de faire des repas, de délicieuses recettes.
1: Elle faisait les menus les plus extraordinaires.
2: Elle écrivait toutes ses recettes dans un livre.
3: On a organisé des festins pour les ogres et les ogresses qui étaient leurs voisins. Ils cherchaient des mots pour dire leur plaisir. Ils disaient extraordinaire, excellent,
2: formidable,
0: fabuleux,
2: génial,
3: génial,
2: délicieux.
0: Ils demandaient à Zerada de leur donner ses recettes.
1: Bien sûr, maintenant, les ogres et les ogresses n'avaient plus envie de manger des enfants.
2: Et comme il n'y avait plus de danger, les enfants sont sortis de leur cachette.
3: Ils ont pu aller à l'école et jouer dans la rue sans crainte.
0: Puis les années ont passé et Zerada est devenue une belle jeune fille.
1: Zerada, elle a appris à l'ogre à lire et à écrire.
2: Elle a rasé la barbe piquante et elle a coupé ses cheveux en broussailles.
3: Ils sont devenus amoureux l'un de l'autre.
0: Ils se sont mariés et ils ont eu beaucoup d'enfants. Des enfants forts comme leur papa et beaux comme leur maman.
3: Il avait bien changé en rencontrant Zerada.
2: La famille tortue. Jamais on n'a vu.
4: Jamais on ne verra.
5: La famille tortue.
2: Courir après les rats. Le papa tortue.
4: Et la maman tortue.
5: Et les enfants tortue.
2: Ils iront toujours au pas. Jamais on n'a.
4: Jamais on ne.
5: La famille.
2: Courir après les whiz.
4: Oui.
2: Le papa.
4: Et la maman.
5: Et les enfants.
2: Ils iront toujours au.
6: À l'école, on travaille, mais on se détend aussi.

0: Auditrice, bonjour, je m'appelle Emma.
1: Je suis Florent.
2: Et moi, c'est Mao. Nous sommes tous les trois dans la classe de CE1-CE2. Après le futsal et les moments magiques, nous allons vous parler d'une autre activité qui a lieu à l'école Marie-Rivière après la classe, le club d'échecs.
0: En effet, tous les vendredis soirs à 16h, rendez-vous dans la salle informatique pour se défier à ce jeu de réflexion.
1: Il est l'heure, les participants arrivent. Ils prennent un jeu d'échecs et s'installent. Pendant ce temps, allons voir Jean-François, le directeur de l'école, qui propose cette activité. Bonjour maître.
3: Bonjour Florent.
1: À quel âge as-tu appris à jouer aux échecs ?
3: À 18 ans environ.
2: Qui t'a appris ?
3: Un ami avec lequel je partageais un appartement quand nous étions à l'université.
0: Pourquoi veux-tu apprendre aux élèves à jouer ?
3: Je trouve que c'est important d'apprendre à jouer aux échecs parce qu'aux échecs, on apprend à réfléchir avant d'agir. Et tout ça, sans parler. On fait travailler son cerveau.
1: Est-ce que tu joues contre les élèves ?
3: Oui, je joue contre les élèves à chaque fois qu'il manque un joueur. Je complète les équipes.
2: Est-ce qu'il leur arrive de te gagner ?
3: Malheureusement, non.
0: Merci. Maintenant, allons poser des questions aux jeunes joueurs.
1: Pourquoi aimes-tu venir ici ?
4: Parce que j'aime bien jouer aux échecs.
2: Quel est le but du jeu ?
4: Bloquer le roi.
0: Est-ce que tu gagnes souvent ?
4: Non, pas souvent.
1: Comment ça se fait ?
4: Parce que j'ai beaucoup de personnes fortes autour de moi, du coup, j'ai pas trop mes chances.
1: Raphaël, quelle est ta stratégie pour gagner ?
5: Ah super, je vais la savoir.
6: J'en ai pas.
7: Ma stratégie, c'est que j'avance un peu à côté du roi et après j'avance le fou. Et après, des fois, je gagne.
1: Comment s'annonce la partie ?
8: Les deux sont bien pour l'instant. Il n'y a pas eu... Personne n'a mangé des pions de l'autre. Enfin, des pièces.
2: Axel, quelles sont les qualités pour être un bon joueur d'échecs ?
9: La stratégie.
10: D'accord.
9: Ne pas parler.
10: Mmh.
9: À voix haute.
10: D'accord.
11: Avoir une stratégie et réfléchir avant de jouer.
0: Kylian, quelle pièce tu bouges ?
12: Le roi.
0: Comment il bouge le roi ?
12: Il bouge d'une seule case, mais il peut aller dans tous les sens.
0: Qu'est-ce que tu vas faire toi du coup, Léni ?
8: Je vais essayer de manger des pièces. Je vais en manger deux.
0: Moi, tu bouges quelle pièce ?
9: Là, je suis en train de bouger le cavalier.
1: Comment bouge-t-on le cavalier ?
9: En faisant un L, en trois cases, et on dit cavalier.
8: En deux coups, je vais manger ça.
12: En deux coups ?
8: Trois choses,
12: c'est pas possible.
8: En deux coups, j'ai mangé deux.
13: Léona et Raphaël qui jouent une finale et eux aussi jouent une finale. Et ensuite, les deux mêmes parties s'attaquent. C'est les deux finalistes. Pour moi, les petits maîtres, pour moi, les grands maîtres.
5: Et là, on est en train de faire la partie d'échecs. Pour l'instant, je pense que je suis en train de gagner. J'ai mangé beaucoup plus de pions que Florent.
0: Qu'est-ce qui va se passer ? Tu gagnes ?
5: Je serai dans la finale et je me battrai contre Léni ou Kylian.
6: Posez.
5: J'ai pas lâché.
6: Là, t'as posé.
5: Oui, mais j'ai pas lâché.
14: Le vainqueur
5: Mais j'ai pas lâché.
14: Jouera contre le vainqueur de Raphaël et Ona.
15: Maître, tu peux venir, s'il te plaît. C'est à toi.
1: Est-ce que t'es en train de gagner ?
11: Oui, mais c'est une partie amicale, j'ai déjà gagné pour le tournoi.
5: À toi, mon petit chéri.
11: Non, mais.
15: J'ai gagné.
11: Mathéo, il va aller au petit maître et moi au grand.
0: Ça veut dire quoi, petit maître et grand maître ?
6: C'est ceux qui se font éliminer et ils tombent dans les demi-finales et finales du petit maître. Et les grands maîtres, c'est ceux qui gagnent.
0: Joue avec qui ? Et Ona a gagné sa demi-finale contre Raphaël.
1: Elle attend de savoir si elle va jouer contre Kylian ou contre Léni.
0: Bien joué, Ona. Comment tu as gagné ?
16: En jouant, en essayant de manger toutes ses pièces, il lui restait plus que son roi. Du coup, la partie s'est finie.
0: Comment la partie, elle, se finit ?
16: Ben, quand le roi est soit en échec et mat, quand il ne peut plus bouger, ou sinon quand il ne reste plus que le roi sur l'échiquier et qu'il n'a plus de pièces autour de lui.
15: C'est problématique.
3: Il faut savoir sacrifier les pièces pour débloquer, hein, ça c'est sûr.
15: Alors, t'en as bougé deux là.
17: T'as raison, mais c'est pas bête.
15: Trois quoi ?
17: Ça,
18: Et ben bing, la tour.
16: Ah oui, là c'était bien joué.
18: Bing, le pion.
16: C'est GG ça. Bing, je m'en fais perdre une tour.
17: Je suis en train de perdre.
0: Nous allons maintenant laisser nos camarades se concentrer et finir leur partie.
1: Merci d'avoir répondu à nos questions. Bon jeu.
2: Merci. Peut-être, cher auditeur, que cette chronique vous aura donné envie d'apprendre à jouer aux échecs. Au revoir.
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0: Il est 17h à Paris, 15h en temps universel. Et c'est l'heure du journal présenté par Karine Bellicha. Bonjour Karine.
1: Bonjour Anne-Cécile, bonjour à tous. À la une semaine après la crue dévastatrice dans l'Himalaya, les secours népalais espèrent toujours retrouver une centaine d'ouvriers coincés dans des tunnels. Le bilan s'est encore alourdi à 1200 morts et plus de 4000 disparus. Tapis rouge déroulé pour le président chinois en visite en Égypte, une première depuis 10 ans. Le Caire et Pékin, épinglés par les ONG de défense des droits humains, entendent renforcer leur coopération, notamment en matière de surveillance des individus. La résistance des habitants de Minneapolis face à l'ICE, la très redoutée police de l'immigration de Donald Trump, s'invite au Festival français de photojournalisme de Perpignan avec les clichés d'un photographe américain, lui-même habitant de cette ville du nord des États-Unis. Les secours népalais restent mobilisés pour tenter de retrouver des survivants une semaine après la crue meurtrière, notamment une centaine d'ouvriers et d'ingénieurs piégés dans des tunnels de plusieurs centrales hydroélectriques. Écoutez Eshor Rajpudel, le chef du district de Katmandou. Il représente le gouvernement népalais.
2: Nous avons de l'espoir. On espère pouvoir les ramener en vie et les recherches se poursuivent. C'est une région particulière car elle abrite des centrales hydroélectriques. Certaines sont achevées, d'autres étaient en cours de construction. C'est pour cela que de nombreuses personnes, des ingénieurs et des ouvriers, étaient déployés sur place. Ils ont été piégés à l'intérieur de ces tunnels. Malheureusement, le Népal ne dispose pas d'experts spécialisés dans des opérations de sauvetage de ce type et pour une catastrophe de cette ampleur. C'est pour cela que mon gouvernement a sollicité l'aide des pays voisins, de l'Inde et de la Chine, pour qu'ils envoient des experts en tunnel et pour mener ces recherches. Ils sont en ce moment sur place. Les opérations se poursuivent. On espère encore pouvoir les retrouver, mais désormais leur sort est aussi entre les mains des dieux.
1: Le bilan de la crue n'est donc pas encore définitif. 4000 personnes sont toujours portées disparues et plus de 1200 morts, dernier bilan fourni par les autorités. Kiev a officiellement notifié à l'Organisation de l'Aviation Civile Internationale que l'espace aérien russe n'est pas sûr. Le président ukrainien Volodymyr Zelensky prévient que ses drones rendent dangereux l'espace aérien au-dessus de la Russie et qu'ils continueront leurs attaques. Des propos qui ont fait réagir Vladimir Poutine, accusant Kiev de terrorisme d'État. La Russie qui intensifie ses attaques de drones et de missiles balistiques en Ukraine depuis des semaines. Les déclarations de soutien à l'Allemagne se multiplient en Europe. Hier, Berlin a accusé officiellement Moscou d'être responsable de la tentative d'attaque au drone chargé d'explosifs à l'aéroport de Leipzig début août. Bruxelles parle d'un nouveau cap franchi dans les tensions et qualifie l'incident d'acte de terrorisme. La France a décidé de convoquer le chargé d'affaires russe à Paris. Selon plusieurs médias allemands, la police a identifié l'ADN de 2 hommes au passeport russe suspectés d'avoir amené le drone à l'aéroport de Leipzig. Et 2 pistes sont évoquées après des attaques contre des infrastructures énergétiques, toujours en Allemagne. Celle d'un sabotage téléguidé par un État étranger et la piste d'action de militants d'extrême gauche. Des explosifs artisanaux ont été tirés sur un site près de la frontière polonaise qui distribue de l'électricité. Et dans l'Ouest, des câbles ont été sectionnés dans un poste électrique. Une enquête antiterroriste a été ouverte. L'Iran juge de briser l'ennemi après des frappes massives de Washington. La reprise des hostilités se confirme entre les États-Unis et l'Iran. Washington a bombardé le pays pour la 2e fois en quelques jours. En représailles, des bases américaines de la région ont été ciblées par Téhéran. Pas question pour Xi Jinping de céder aux injonctions américaines en visite en Égypte. Il a estimé que les interférences extérieures au Moyen-Orient doivent être combattues. Le tapis rouge est déployé pour le voyage de 2 jours au Caire du président chinois, la première depuis 10 ans. L'occasion de répéter que Pékin, grand importateur de pétrole iranien, n'entend pas s'aligner sur Washington, accentuant en plus des bombardements les pressions économiques sur Téhéran. Par ailleurs, la Chine et l'Égypte, 2 pays régulièrement pointés pour leur usage de la technologie à des fins répressives, cherchent à renforcer ensemble leur coopération en matière sécuritaire et technologique, notamment dans le secteur de l'intelligence l'intelligence artificielle avec une proposition du géant Huawei qui inclut un partenariat avec iFlytek. Mélissa Barra, cette entreprise est critiquée par les défenseurs des droits humains.
3: En 2017, Human Rights Watch a envoyé une lettre au président d'iFlytek avec cette demande. Comment sa technologie de reconnaissance vocale automatique est-elle utilisée par la police chinoise pour surveiller des conversations téléphoniques? Depuis, l'entreprise s'est hissée au premier rang jusqu'à être surnommée le Siri chinois en misant sur ses avancées spectaculaires en matière d'intelligence artificielle. iFlytek a équipé plusieurs constructeurs automobiles d'assistants vocaux dans un pays leader dans le secteur des voitures autonomes. En 2019, le département du commerce des États-Unis l'a placé sur sa liste noire des entreprises accusées d'être impliquées dans la répression des minorités ethniques en Chine, notamment des Ouïghours. iFlytek n'est pas la seule. Elle fait partie de ce qu'on appelle les dragons de l'IA, mais elle ne cache pas ses relations étroites avec les autorités. Elle a même un département des affaires policières, indique le New York Times. Selon son directeur, son logiciel est en mesure de scanner des recherches de mots-clés évoquant un crime. Même Bloomberg a pu consulter. iFlytek offrirait un service de reconnaissance de véhicules et de personnes à partir d'une base de données nationale.
1: Le développement de l'intelligence artificielle en cause aussi dans un autre domaine. C'est du jamais vu depuis 20 ans, voire 30. Il devient de plus en plus coûteux d'emprunter dans de nombreux pays comme la France, le Japon, la Grande-Bretagne ou les États-Unis. Et cela concerne aussi bien les individus que les États. En cause, Aurélien de Vernoy, les soubresauts géopolitiques, mais aussi le développement de l'IA.
4: Car sur les marchés, les États et les entreprises sont en concurrence pour vendre leurs obligations, c'est-à-dire pour les premiers obtenir de l'argent pour payer les factures des services publics et pour les sociétés investir sur de nouvelles technologies. Or, les prêteurs misent davantage en ce moment sur le marché prometteur de l'IA plutôt que sur les dettes publiques. De Tokyo à Paris, en passant par Washington ou Londres, les perspectives économiques ne sont en effet guère encourageantes. Les incertitudes concernant le coût de l'énergie alimentent par exemple cette défiance et les investisseurs demandent ainsi plus d'argent pour financer les États. Résultat, les taux flambent, surtout pour les économies déjà très endettées. Exemple, la France doit payer 4,21% de taux d'intérêt pour les emprunts qu'elle devra rembourser d'ici 10 ans. C'est plus que la Grèce et du jamais vu depuis 2008. Même le très fiable Japon est touché. Le taux a passé les 3% pour la première fois depuis 1996. Évidemment, cela se répercute sur les ménages qui, eux aussi, paient de plus en plus cher pour emprunter, avec le risque que cet effet boule de neige plonge tous ces pays dans la récession.
1: Direction à présent Perpignan, dans le sud de la France, au festival Visa pour l'image, mettant à l'honneur les photojournalistes du monde entier, dont celui de David Gutenfelder. Ce journaliste américain a documenté les manifestations massives contre la police de l'immigration américaine, l'ICE, et ses agissements. Un reportage très singulier pour ce photographe lui-même habitant de Minneapolis, Sarah Krakowicz.
5: C'était la première fois de ma vie et de ma carrière que je prenais en photo ma propre communauté et mon quartier.
6: David Gutenfelder revenait de longs mois de reportage en Ukraine et au Moyen-Orient lorsque les rues de Minneapolis se sont embrasées. Pour la première fois, l'actualité qu'il couvrait, elle était au bout de sa rue.
5: C'est une situation très différente que de photographier des gens que l'on connaît. Et ça met à l'épreuve vos valeurs de journaliste. Se tenir aux côtés de ses voisins et photographier l'actualité avec sincérité.
6: Sur les photos des manifestants réprimés par les policiers, des milliers de personnes qui bravent le froid dans les rues pour protester contre la politique migratoire de Donald Trump et pour se soutenir les uns les autres.
5: Ce qui m'a le plus marqué, c'est la rapidité avec laquelle tous les membres de la communauté se sont mobilisés, sont sortis et ont agi. Le plus surprenant, c'est que les photos que mes collègues professionnels et moi-même avons prises n'étaient peut-être pas les plus percutantes. Les photos les plus percutantes étaient celles réalisées par des passants qui documentaient les événements afin de conserver des preuves de ce qui se passait dans notre communauté.
6: Parmi les souvenirs marquants racontés par David Gutenfelder, voir des armes similaire à celle utilisée dans les zones de guerre, braquée sur des têtes de manifestants et aussi sur la sienne.
1: Autre artiste américain très engagé, le comédien et réalisateur américain George Clooney, il va recevoir un Lion d'or pour l'ensemble de sa carrière ce soir à l'ouverture de la Mostra de Venise. George Clooney, qui n'a pas pu s'empêcher en arrivant en Italie de commenter la politique de son pays, affirmant que le gouvernement américain est dirigé par les personnes les moins qualifiées de cinéma. On va continuer à en parler avec vous, Nathalie Amar. Bonjour Nathalie.
7: Bonjour Karine Bellicha et merci. Oui, sur le Pont des Arts, on parle cinéma aujourd'hui, 17h10 à Paris. 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
9: Bonsoir, la météo de demain avec le retour de l'été indien. Des températures bien au-dessus des normales de saison. En plus du soleil, il fera dans la matinée déjà 16 degrés à Langogne, 18 à Mende et 20 degrés pour Florac. C'est surtout dans l'après-midi que les températures vont s'envoler avec par exemple 31 degrés pour la ville-préfecture et même 33 dans les gorges du Tarn et les Cévennes. Une vague de chaleur qui devrait se poursuivre toute la semaine. Demain, bonne fête aux Rosa et aux Rosalie.

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1: Décembre 2024. On se rend à la mission locale de Lourdes, un service public qui aide les jeunes de 16 à 26 ans en situation de précarité.
2: Je définirais ça comme des difficultés au niveau économique. Ouais, un seuil d'argent assez bas en fait.
3: Est-ce que c'est forcément financier la précarité pour toi ?
2: Non, après je pense qu'il y a aussi toute la vie en elle-même qui va changer parce que justement, ok, il y a une question d'argent, mais après, l'argent nous permet en fait de pouvoir aller s'acheter à manger, de pouvoir aller payer un logement, enfin tout payer en fait, vu que par contre la société est basée sur ça. Donc ça peut partir que d'un point de vue financier, mais en fait après ça va englober toute la vie de la personne en elle-même quoi.
4: Moi déjà je ne suis absolument pas précaire, ça je le sais, parce que j'ai suffisamment pour avoir un toit déjà, et un toit où je sais que je peux rester pendant longtemps. D'autres personnes qui savent qu'à tout moment ils peuvent partir. Là, heureusement, on est dans la trêve, je crois que c'est la trêve, où ils ne peuvent pas être virés de leur logement, et heureusement. Mais justement, ça tourne toujours au-dessus de leur tête. Ils savent vraiment ce qu'ils vont faire, ce qu'ils peuvent manger. Donc voilà, je dirais que c'est ce que je pense qui est à peu près la précarité.
5: Alors, je suis Marie-Hélène, chargée d'accueil et d'animation. Donc, mon rôle, c'est de recevoir l'accueil physique et téléphonique. C'est le premier accueil. Donc, il y a des jeunes qui se présentent pour voir soit leur conseiller. Après, il y a des urgences. Donc, je les aiguille par rapport à tout ça. Après, j'ai des nouveaux accueils, vraiment des nouveaux. Donc, je leur pose quelques questions pour savoir avec quel conseiller je les mets. Et puis, bah, on est toujours à leur disposition s'il y a quoi que ce soit comme problème. Alors, moi, il n'y a pas longtemps, ça va faire 4 ans au mois de février que je travaille ici. C'est un chouette métier.
3: J'imagine que vous connaissez connaître pas mal de jeunes de Lourdes.
5: Pas mal de jeunes. Je commence à force de les voir. Forcément, on connaît leurs prénoms, on connaît un petit peu leurs problèmes. On essaye de les aider et c'est beaucoup de bienveillance envers les jeunes. Et les jeunes nous le rendent bien aussi.
3: C'est des jeunes qui sont peut-être un peu réticents à aller chercher de l'aide, paraître sympathiques au premier abord, ça, j'imagine que c'est important.
5: C'est pas toujours évident parce qu'en fait, ils ont des freins. Quelquefois, ils n'osent pas le dire. Après, c'est vrai que d'être à l'accueil, c'est un petit peu embêtant parce qu'on ne peut pas discuter comme dans un bureau fermé. Ce que les conseillers font, mes collègues, et c'est beaucoup mieux, mais j'essaye de voir à peu près ce qui ne va pas, de façon à les diriger le plus vite possible et trouver la solution le plus vite possible.
6: Oui, bonjour. Lilian Cossade, responsable de secteur de Lourdes-Argelès pour la mission locale des Hautes-Pyrénées.
3: Qu'est-ce que c'est une mission locale ?
6: Alors, une mission locale, c'est un service public qui a vocation à accueillir les jeunes de 16 à 26 ans qui ont quitté le système scolaire et qui cherchent du travail. Et donc, on a une méthode d'accompagnement global pour ces jeunes, c'est-à-dire qu'on essaie de traiter toutes les questions qui se présentent par rapport à leur démarche d'insertion professionnelle, parce qu'il peut y avoir des problèmes de transport, des problèmes de formation, des problèmes de logement, des problèmes de ressources financières. Voilà, tout doit être étudié, vérifier le projet professionnel pour savoir si le projet professionnel les motive. On met des stages d'entreprise pour vérifier que le métier leur correspond, et éventuellement de la formation professionnelle ou des contrats d'alternance. Enfin bon, on essaie de les aider sur les recherches d'emploi. Et voilà. Et donc, on traite et on accompagne de façon assez fortement ces jeunes sur des parcours de 6 mois ou plus.
3: Et pourquoi est-ce que ça a été créé à la base, les missions locales ?
6: Les missions locales ont été créées suite à un rapport sur la jeunesse de Bertrand Schwartz en 1982, puisqu'il y avait des problèmes, en fait, dans les cités, notamment en Minguette à Lyon. Et donc, à l'époque, c'était Mitterrand qui avait demandé à un secrétaire d'État à la jeunesse de faire une étude pourquoi ces jeunes se révoltaient. Et il est apparu que il y avait un problème. Alors, à la sortie de l'école, ils n'avaient pas forcément de diplôme et ils ne trouvaient pas de solution d'emploi. Et donc, ils restaient dans les quartiers et ils se révoltaient au bout d'un moment parce que ils en avaient marre de ne pas trouver de solution. Et donc ce rapport à la jeunesse a indiqué que ce qu'il fallait, c'était trouver des solutions globales. Au départ, c'était un travail entre ministères. ont détaché des fonctionnaires en fait des ministères pour travailler ensemble. Et donc il y avait des gens qui venaient du travail, des gens qui venaient de la sécurité sociale, des gens qui venaient du logement, enfin voilà, et ou de la mobilité, qui travaillaient ensemble pour trouver des solutions pour ces jeunes-là. Et après, bien évidemment, c'est devenu de plus en plus professionnel. Et aujourd'hui, il y a 450 missions locales, ça fait à peu près 12 000 salariés. Et donc, on est une part du service public de l'emploi, donc on est associé à France Travail.
3: Et ici, il y a combien d'employés ?
6: Sur l'antenne de Lourdes, on est 7.
3: Vous accompagnez combien de jeunes, on va dire, annuellement sur le secteur ?
6: Sur le secteur, on accompagne à peu près 450 jeunes sur l'année. Voilà. Donc ce sont des jeunes qui ont été en contact au moins une fois dans l'année avec nous. Essentiellement des jeunes de Lourdes et après évidemment des jeunes aussi du secteur d'Argelès. Et donc on a des permanences à Luce, on a des permanences à Pierrefitte, Argelès. Et l'antenne principale est à Lourdes, évidemment.
3: Puisque c'est la plus grosse ville des trois. Comment est-ce que les jeunes arrivent ici ? Est-ce que, par exemple, c'est des établissements scolaires qui vous les réfèrent lorsqu'il y a du décrochage ? Voilà, comment est-ce qu'ils atterrissent à la mission locale en général ?
6: Ils viennent à la mission locale parce qu'ils cherchent du travail. Souvent, il y a une inscription à France Travail. Comme la problématique du jeune, c'est de construire tout le parcours professionnel, donc des jeunes qui n'ont pas de diplôme, des jeunes qui, bon voilà, il faut les aider sur ce point-là. Et donc, il faut vraiment les écouter et prendre du temps avec eux. Donc nous, on prend à la suite un petit peu d'éducation nationale sur la question de l'orientation, en fait. Donc ça, c'est pour un majeur, normalement, c'est lui qui va vouloir venir nous voir et rentrer dans un accompagnement. Après, pour les 16-18 ans, les mineurs, il y a effectivement ce qu'on appelle l'obligation de formation, qui est en fait le fait qu'aujourd'hui, depuis 3-4 ans maintenant, les jeunes qui quittent le système scolaire à 16 ans, jusqu'à 18 ans, sont repérés par l'éducation nationale, et nous, on a l'obligation de les contacter pour savoir s'ils sont en situation scolaire, parce qu'il arrive souvent qu'ils sont en situation scolaire, donc tout va bien. Et s'ils ne sont pas en situation scolaire, nous, on doit mettre en place un accompagnement et leur proposer des solutions d'accompagnement.
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7: Je m'appelle Emmanuel. Ce que je fais à la mission locale, c'est que je suis venu pour chercher une formation, pour après aller en emploi.
8: Je m'appelle Lola, j'ai 18 ans, j'habite à Saint-Pé-de-Bigorre. Moi, ça serait dans le social, je ne sais pas encore quoi parce que je ne connais pas assez, mais le but, c'est justement de découvrir. J'ai quelques petites idées, mais je suis ouverte à tous les métiers du social, donc voilà.
9: Moi, c'est Ruben, et ça fait à peu près, je dirais, depuis octobre, donc 2-3 mois. Et je suis là pour pouvoir trouver mon apprentissage, commencer à Pécoiffure.
10: Je m'appelle Bourras Gomez-Licia. Je suis pas de Lourdes, je suis de Pierrefitte-Nestalas. Du coup, j'ai dû quitter le lycée et je cherche soit un patron, soit une alternance pour suivre après. Je suis rentrée au contrat engagement jeune fin novembre et j'ai commencé les ateliers du coup début décembre.
11: Moi, je m'appelle Enrique, je suis en recherche d'emploi dans la vente et le prêt-à-porter. Et ça va faire depuis septembre que j'y suis et franchement, ça se passe très bien.
12: Alors, je m'appelle Lisa et j'ai commencé mon accompagnement en fait l'année dernière. En septembre, donc 2023, et j'ai pu renouveler en fait à faire un nouveau CEJ depuis octobre 2024.
3: Qu'est-ce que vous faites du coup en contrat engagement jeune ? C'est ça, expliquez-moi un petit peu comment ça se passe vos semaines.
13: Oui, on a des intervenants toutes les semaines et c'est sur tous les sujets abordables.
10: Parfois on a 15 heures, parfois on a moins. Cette semaine on n'a qu'un seul atelier pendant l'après-midi. Ça dépend les possibilités, les disponibilités des patrons et des présentateurs.
12: On va apprendre différentes choses. Ça peut toucher aux aides qu'on a le droit dans tout ce qui va être la société, l'État, les aides au niveau du logement, au niveau du travail. On va pouvoir avoir un accompagnement, des ateliers aussi qui portent sur, justement comme aujourd'hui, la discrimination, sur un peu des choses pour nous sensibiliser en fait aussi.
14: Sport de pression.
15: Allez, encroche-toi.
14: Déjà, il y a le geste, il y a la...
15: Presque. Vas-y, lis à haute voix. C'est une somme que tu dois verser pour passer une épreuve. Laquelle ? Donc, concertez-vous.
14: On se concerte d'un côté, on se concerte de l'autre. Déjà ?
15: Vous savez ?
14: C'est bon ? Oui.
15: Le code ? Vas-y. Le code de la route. Impec. Vous avez raison.
14: Il y en a qui sont en train de passer le code ou pas ?
16: Ouais.
15: Il y en a qui l'a eu hier.
14: Hier ?
16: Ouais.
1: Aujourd'hui, l'atelier SEJE consiste à faire connaître l'espace jeune de Lourdes et ses services. Rassurez-vous, les verres sont vides. Les animatrices d'InfoJeunes ont recours à ce stratagème ludique pour tester les connaissances des jeunes sur les dispositifs les concernant.
16: On descend, on fait la visite et après on se fait la pause. Comme vous avez vu, il y a l'entrée France Service que je vous disais et là l'entrée Espace Jeune. Donc, on va saluer ça.
17: Vous étiez jamais rentré ici ? Personne ? Cet espace, il a été ouvert en avril, c'est tout récent. Ça a été tout refait et peint avec les jeunes qui fréquentent déjà donc, le Lorda. Et l'objectif aussi, c'est de l'ouvrir donc, du coup, aux un peu plus âgés, pas uniquement ceux qui ont 11-17. Voilà, à partir de 15h, vous pouvez venir et voilà, c'est là. Venir se poser sur les poux, faire un baby, des fois on sort la Switch. Il y a aussi des soirées qui sont organisées. La dernière fois, ils ont fait soirée raclette. Enfin, voilà, tout peut être organisé en fonction de vos envies aussi.
16: Après, les PC, pour ceux qui veulent faire un CV. Donc, moi, mon bureau, il est là-dedans, derrière l'oval. Et il y a aussi les animateurs qui sont là. Donc, il y a besoin d'un truc. On doit faire un CV. Je vous accompagne à faire un CV. On recherche comment se bouger pour aller à Nîmes. Comment on fait ? On y va ensemble sur les PC qui sont là. Voilà. Vous devez bosser en groupe, vous devez bosser tout seul, hors de la maison, parce que c'est pas possible, il y a 10 frères.
1: Comment est-ce que, selon vous, la mission locale des Hautes-Pyrénées, de votre secteur, aide à lutter contre la précarité des jeunes ?
6: Ben, disons qu'on aide déjà à lutter contre la précarité en écoutant les jeunes. Voilà, parce qu'il faut prendre le temps d'accompagner, d'écouter, de les voir sur plusieurs rendez-vous. Une autre chose qu'on fait, c'est qu'on vérifie aussi leur statut social, c'est-à-dire les papiers, la pièce d'identité, est-ce qu'elle est en bonne forme, est-ce qu'elle est valide, le RIB, est-ce qu'ils ont un RIB, parce que c'est important d'avoir un RIB pour les jeunes. Est-ce qu'ils ont des problèmes de logement, est-ce qu'ils ont des, on regarde tous les problèmes, est-ce qu'ils ont des, la sécurité sociale est en règle, est-ce que, bon, il y a tout ça, parce qu'à partir de, notamment de 18 ans, il faut avoir ses propres papiers. Donc, toute la situation administrative est analysée pour savoir si tout va bien. Et ensuite, on travaille sur leur projet. Voilà, qu'est-ce qu'ils ont envie de faire, dans quoi ils ont envie de travailler. Une fois qu'on a déterminé un peu une motivation sur tel ou tel projet, on va leur permettre de faire des stages en entreprise, par exemple. Et après, aussi, on regarde les outils et les moyens qu'ils ont pour aller au travail. Pour aller au travail, il faut soit un moyen un vélo, un moyen autonome ou une carte de bus. Ou s'il y a des problèmes de logement, on regarde aussi. S'il y a des problèmes de budget, on peut intervenir aussi parce qu'on a des dispositifs qui nous permettent de débloquer des allocations. Qu'on a un dispositif comme le PASSEA, un dispositif comme le SEJE, qui sont des contrats en fait qu'on passe avec eux pour un accompagnement de 1 an, de 6 mois. Et qui les oblige à faire un certain nombre de démarches, à être occupés une quinzaine d'heures par semaine, par exemple. Mais en contrepartie, ils ont une allocation, une petite allocation qui est autour de 500 € ou 300 €, ça dépend du statut de la famille au niveau des impôts. Et avec cet argent, eh bien, ils ont un minimum pour acheter des choses dont ils ont besoin, comme les vêtements par exemple, payer un forfait téléphone, payer un forfait transport, passer un permis de conduire, enfin bon, sans absolument devoir demander à la famille, quoi. Donc on les rend un petit peu autonomes par cet argent, mais vraiment cet argent est contrôlé. Et toutes les semaines, il y a un contrôle sur ce qu'ils font.
13: Oui, ça dépanne, parce que là, j'avais passé le permis, et du coup, ça m'aide à financer le permis.
9: Pareil, moi, ça m'aide à payer l'essence pour la voiture, pour pouvoir aller, par exemple, à Tarbes, parce que l'essence coûte cher. Très cher, même.
8: Oui, franchement, oui, c'est une bonne aide, parce que ça peut nous permettre de mettre de côté tous les mois. Moi, par exemple, je suis encore chez moi, j'ai pas de logement, donc franchement, oui, ça peut aider.
1: Du coup, tu t'en sers toi pour économiser, pour peut-être après un appart ?
8: Oui, peu importe, là c'est plutôt pour le permis. Moi je m'en sers, oui, c'est bien.
1: Ton local, est-ce que toi c'est ça qui fait en sorte que tu te sois inscrit ?
8: Alors ça m'a influencé aussi un peu, mais c'est surtout pour que ça m'aide et tout. Mais oui, la mission locale rémunère un petit peu. Et après, oui, les parents forcément qui donnent un peu d'argent, mais
10: Ce qui m'a surtout influencé à m'inscrire, c'est l'aide et la possibilité de stage et d'atelier.
1: Sophie et Sébastien sont conseillers en insertion socio-professionnelle à la mission locale de Lourdes.
18: Alors moi, ça fait 20 ans que je suis à la mission locale, après avoir travaillé en organisme de formation, où j'ai commencé à travailler avec les jeunes et du coup à connaître les partenaires qui étaient à ce moment-là la mission locale. Et du coup, en suivant, j'ai demandé à travailler avec les jeunes, puisque c'était le public qui m'intéressait le plus. Voilà.
19: Et moi, pour ma part, je suis donc au sein de la mission locale de Haute-Pyrénées depuis bientôt maintenant 5 ans. Et je suis retraité de l'armée de terre. J'ai fait une carrière dans l'armée de terre et j'ai notamment terminé donc sous les drapeaux en faisant du recrutement, ce qui m'a permis d'appréhender le contact avec les jeunes. Et en ayant donc les missions locales en qualité de partenaire des armées, j'ai pu échanger avec les conseillers des missions locales et ça m'a donné envie de postuler. Et voilà pourquoi je suis maintenant conseiller en insertion à la mission locale.
1: Et pourquoi est-ce que les jeunes, c'est un public qui vous attirait ?
18: Les jeunes, ils sont en construction à la fois personnelle et professionnelle. Et que de les voir évoluer, même si c'est sur la période de 16-25, on les voit se construire. Et d'être un élément dans ces parcours-là m'a toujours plus que de travailler avec d'autres publics.
19: Pour ma part, je pense que j'avais un besoin d'apporter mon expérience personnelle parce que je faisais partie des jeunes qui n'étaient pas super faciles à gérer, qui ne savaient pas vraiment ce qu'ils voulaient faire. Donc j'ai réussi à être cadré. Moi, ça a été par l'armée, mais ça aurait pu être par un autre métier. Et c'est vrai que ça m'a donné envie de transmettre parce que je me reconnais, enfin, je me vois quand j'étais jeune, quand je suis en entretien avec certains qu'on accompagne actuellement.
1: Une grande partie de votre travail, c'est les entretiens, mais sinon, racontez-nous un petit peu une journée à la mission locale.
18: Alors effectivement, l'essentiel de notre métier, c'est l'accompagnement individualisé de chaque jeune. Alors individualisé de proximité, ça on y tient vraiment, puisque chaque jeune est différent. On a des outils, mais l'accompagnement est vraiment calqué sur les besoins et les demandes du jeune. On sait très bien que quand ils arrivent en mission locale, quelle que soit leur première demande, c'est de trouver un emploi. Mais c'est au travers des différents entretiens que l'on mène, que l'on gagne leur confiance et que on arrive avec eux à voir qu'il y a peut-être d'autres freins à travailler. Évidemment, le parcours final, ça sera l'emploi, la formation, l'accès à leur projet. Mais il y a peut-être des étapes intermédiaires avec lesquelles il faut composer et les accompagner sur toutes ces étapes-là. Donc ça, c'est l'essentiel de notre accompagnement. Donc c'est pour ça qu'on va toucher tout ce qui va représenter leur vie, que ce soit social ou professionnel. Donc ça peut être la mobilité, ça peut être la formation, ça peut être la santé, ça peut être l'accès aux droits. Voilà, on étudie tout ça pour lever les freins, pour accéder à leur projet, quel qu'il soit.
1: Et par rapport aux freins que vous évoquez, quels sont justement les freins que vous observez peut-être le plus fréquemment ici à Lourdes ?
19: Moi, je pense qu'à Lourdes et surtout dans les vallées, hein, parce que nous avons des permanences dans les vallées, c'est la mobilité qui est le frein principal.
1: Et est-ce que justement le fait d'être dans une ville un peu intermédiaire où les universités sont pas très loin, mais bon, faut quand même prendre un appartement ou prendre le train, est-ce que ça peut être un obstacle pour beaucoup de jeunes du département ?
18: Alors, il faut savoir quand même que même sur Lourdes, on a accès à des BTS. Déjà sur table, il y a une école d'ingénieurs, il y a quand même une université aussi avec de nombreux diplômes et des formations professionnelles pour adultes qui peut les amener aussi à bac plus 2. Donc déjà sur le département, il y a des solutions, mais qu'ils ne connaissent pas. Donc c'est aussi notre rôle de leur faire connaître tout ça. Et comme vous l'avez dit, Pau n'est pas très loin. Toulouse n'est pas très loin. Et c'est aussi ça qu'on travaille avec eux sur leur parcours. Ce qui peut représenter un frein aujourd'hui, ben on le travaille, on essaie de trouver des solutions pour que ça leur soit accessible.
11: Les seuls magasins vraiment de prêt-à-porter que j'aimerais sont à Tarbes. Et du coup, on est à Lourdes et je n'ai pas le permis. Mais grâce à la mission locale, j'ai pu avoir un contrat avec l'AFPA pour passer le code déjà. Et puis après, on fera le permis directement.
10: Ah oui, normalement, les ateliers m'ont beaucoup aidé rien qu'à peaufiner mon CV ou à prendre contact avec des entreprises. Donc oui, ça m'a énormément aidé.
2: Ben en fait, moi, j'avais déjà quand même une idée assez fixe par rapport à... Moi, ça touche le domaine artistique. Moi, ça m'a beaucoup aidé au niveau de tout ce qui touche à l'administration parce que c'est quelque chose que j'aime pas du tout. que en vrai, dans ma famille aussi, pareil, on n'aime pas trop ça. Donc, je connaissais pas grand-chose. Et c'est vrai que ça m'a permis à pouvoir me dire, en fait, qu'il y a pas mal de choses auxquelles j'ai droit et auxquelles, en fait, c'est assez simple d'accès. Mais vu qu'on n'en a pas connaissance, ça nous semble impossible. J'ai découvert vraiment tout ce qui va être mobilité, voyage, que c'est possible. L'année dernière, j'ai pu assister à un atelier sur la mobilité, en fait, donc tout ce qui va concerner Erasmus et en fait la mobilité européenne. Et quand j'ai découvert ça, qu'en fait, au niveau justement du prix, en fait, on n'a rien à payer du tout, ou alors très très bas, là j'en ai profité, donc j'ai pu faire un Erasmus. Et là, j'aimerais bien pouvoir monter un deuxième projet pour aller à nouveau voyager.
4: J'ai fait un stage Erasmus en Espagne, et ça fait un mois que c'est fini. C'était pour une durée d'un mois et quelques. J'ai fait dans la vente, dans un magasin de vêtements, à Séville.
3: Et c'est dans ce domaine-là que tu aimerais t'orienter ?
4: Du tout.
3: Ok.
4: Non. Pour l'instant, c'est juste histoire de prendre un peu plus d'expérience, parce que ce que j'aimerais vraiment faire, ce serait plus hôtesse de l'air.
9: J'en ai fait un...
3: Dans un salon de coiffeur, du coup ?
9: C'est ça, exactement. Il y a 3 semaines, 4 semaines.
3: Est-ce que ça t'a encore plus motivé à aller dans ce domaine-là ?
9: Oui, c'était le but. C'est de trouver, de m'aider à pouvoir, du coup, pour savoir si je fais vraiment ce métier-là. Et c'est pour ça que, du coup, j'ai fait le stage et ça m'a vraiment aidé. Oui, c'était cool.
3: Puisqu'on parle de précarité financière, est-ce que, finalement, les moyens financiers de la famille peuvent être une difficulté supplémentaire pour les jeunes ?
19: Bien sûr que les difficultés financières, beaucoup de jeunes en pâtissent malheureusement, mais justement on travaille avec des dispositifs, notamment le contrat engagement jeune, qui permet aux jeunes de recevoir une petite allocation qui leur permet, pour certains de pouvoir manger, pour d'autres de se financer un permis de conduire, ou pour ça met tous les jeunes qu'on accompagne dans le cadre de ce dispositif à peu près tous au même niveau, et nous on va travailler sur ça. On va essayer d'avoir une osmose de groupe, essayer d'avoir de la cohésion pour que lorsqu'ils sont au sein de la mission locale, ils essayent de penser à autre chose que ces soucis financiers. Après, il n'y a pas que les dispositifs, on a également des enveloppes, on a quand même des choses qui vont permettre de les sortir de certaines situations. Mais on va être surtout des conseils pour essayer de faire en sorte que ça se passe du mieux possible.
18: Nous, c'est ce qu'on appelle sécuriser le parcours. C'est-à-dire que si, au préalable, on ne travaille pas avec le jeune, je pars en formation, où je vais me loger, comment je vais me loger, qu'est-ce que je vais avoir comme ressources, tout ça, on l'étudie en amont de manière à ce qu'il soit dans les conditions optimales pour à la fois soit prendre un premier emploi, soit effectuer sa formation jusqu'au bout. Parce qu'on sait très bien que si on ne lève pas ces freins-là et qu'on ne les travaille pas avec eux avant, ça va mettre à mal leur projet. Donc tout ça, c'est ce qu'on travaille avec eux en amont.
3: Est-ce que tu trouves que la mission locale, ça peut aider justement à sortir des jeunes de la précarité ?
2: Déjà, par rapport à l'accompagnement qu'ils sont suivis, que toutes les semaines, en fait, ils doivent faire des démarches, c'est obligé d'être régulier. Ça les pousse, en fait, je pense, à démarcher, à pouvoir faire des choses nouvelles, sortir de la zone de confort.
6: On est là pour écouter et accompagner. C'est pas toujours évident pour les enseignants, c'est pas toujours évident pour la famille d'écouter un jeune adulte. La confiance en soi est pas au rendez-vous forcément parce que, par définition, le jeune n'a pas d'expérience, donc il sait pas forcément comment réagir, comment se positionner vis-à-vis des adultes aussi, il y a ça. Et nous, on est là pour écouter, accompagner, jouer un rôle de conseil un petit peu, pour passer les étapes les unes après les autres, pour avancer pas à pas. Voilà, c'est ça un peu notre rôle.
19: C'est même notre satisfaction, on est très content qu'un jeune qu'on n'a pas vu depuis un an revienne pour nous dire « voilà, maintenant je fais ça, j'ai le permis, je travaille, je suis à tel endroit, je suis marié, voilà ». Ça, c'est notre petite cerise sur le gâteau. Après, ce qu'on pourrait vous dire, c'est si les auditeurs ont des jeunes qui n'oseraient pas forcément venir nous voir, qu'ils leur conseillent, ou alors qu'ils nous appellent directement en nous exposant les problématiques qu'ils verraient par rapport à leurs enfants petits. Enfants, un petit coup de fil, faut pas passer à côté, quoi. On peut être un soutien, donc ce serait dommage de s'en priver.
3: C'est un beau mot de la fin.
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0: Bonjour à toutes et à tous, soyez les bienvenus dans cette nouvelle édition du journal en français facile. Voici les titres du mercredi 2 septembre. L'attaque aurait pu faire des morts après l'Allemagne hier. C'est l'Union européenne aujourd'hui, par la voix d'Ursula von der Leyen, qui dénonce les agissements de la Russie dans l'aéroport allemand de Leipzig. Emmanuel Macron est attendu à Londres d'un moment à l'autre, accueilli par le roi Charles III pour notamment visiter l'exposition de la tapisserie de Bayeux. Dans ce journal aussi, la polémique en Thaïlande sur le débarquement de 5000 militaires américains dans la station balnéaire de Pattaya. Et puis enfin, nous reviendrons sur la disparition de Jean-Paul Rapneau. Le réalisateur français est mort aujourd'hui à l'âge de 94 ans. À l'unisson, de manière unanime, d'une même voix, Allemagne, Union européenne, OTAN et les États-Unis mettent en cause la Russie dans l'affaire dite de l'aéroport de Leipzig, où au mois d'août dernier, un drone chargé d'explosifs a été retrouvé près de cet aéroport allemand. Incident que les autorités allemandes ont déjà officiellement attribué hier à la Russie. L'Union européenne réagit à son tour, présente aujourd'hui aux côtés du secrétaire général de l'OTAN, Mark Rutte. La présidente de la Commission européenne, Ursula von der Leyen, parle d'un nouveau cap franchi.
3: Had this attack succeeded?
4: Cette attaque aurait pu causer d'énormes dégâts et même coûter des vies humaines. L'épisode de Leipzig marque le début d'une nouvelle escalade sur le sol de l'Union européenne. Elle s'inscrit aussi dans un contexte général d'incidents extrêmement dangereux attribués à la Russie. Les Européens sont face à cette réalité. C'est une nouvelle norme. Nos infrastructures du quotidien doivent aujourd'hui être considérées comme des cibles d'une ligne de front et protégées en conséquence. Mais nous ne nous laisserons pas intimider. Avec l'OTAN, nous n'allons pas simplement maintenir notre pression sur la Russie, nous allons l'accentuer et nous ne nous arrêterons pas tant que la Russie continuera de bombarder l'Ukraine, de tuer des femmes, des hommes et des enfants.
0: Ursula von der Leyen qui a par ailleurs a évoqué de possibles nouvelles sanctions en préparation contre la Russie. Au Niger, des milliers de personnes se sont rassemblées aujourd'hui à Niamey pour apporter leur soutien au chef du régime militaire nigérien, le général Abdourahmane Tchiani. Après cette mutinerie, cette révolte, cette rébellion de soldats qui a été déjouée le week-end dernier, samedi, la junte arrivée au pouvoir après un coup d'État en juillet 2023 a déjoué à l'aide de son partenaire russe une mutinerie de militaires à l'issue de combats dans plusieurs lieux sensibles de Niamey. C'est un immense navire de guerre américain qui est au cœur d'une polémique en Thaïlande. Après avoir passé près de 9 mois en mer, le porte-avions américain Abraham Lincoln est arrivé à quai. Le bateau s'est amarré dans un port près de Pattaya. 5000 marins américains font escale jusqu'à dimanche dans cette station balnéaire thaïlandaise, connue notamment pour sa vie nocturne. Une arrivée dont les commerçants espèrent d'importantes retombées économiques, tandis que les autorités, elles, renforcent les mesures de sécurité. Précision en Thaïlande de notre correspondant Valentin Sébron.
5: Repos et relaxation à Pattaya sont au programme des 5000 marins de l'USS Abraham Lincoln. Une escale qui intervient alors que le porte-avions est au cœur d'une polémique sur les conditions de vie et la santé mentale de son équipage. Après un déploiement en mer particulièrement long, les autorités locales espèrent 2,6 millions d'euros de retombées économiques, tout en appelant les commerçants à ne pas gonfler leurs prix. Mais l'arrivée des marins s'accompagne d'un important dispositif de sécurité, patrouille de police renforcée et plusieurs centaines d'agents mobilisés dans les zones de divertissement, car Pattaya est réputée pour sa vie nocturne et ses plaisirs tarifés. Bien que la prostitution soit illégale en Thaïlande, la ville, déjà fréquentée par les soldats américains en permission pendant la guerre du Vietnam, compterait aujourd'hui entre 30 000 et 50 000 travailleuses et travailleurs du sexe. Certains secteurs comme Soi Sis et ses bars à gogo sont interdits aux militaires américains, tout comme les magasins de cannabis et le jet ski. Reste à savoir si ces interdictions seront réellement respectées. Valentin Sébron, Bangkok, RFI.
0: 18h05 à Paris. Dans l'actualité internationale, une rencontre avec le roi Charles III, un début de dialogue avec le nouveau Premier ministre britannique et la visite d'une exposition. Voilà le programme aujourd'hui d'Emmanuel Macron à Londres. Le président français se rend à Londres pour visiter l'exposition de la tapisserie au British Museum et puis faire la connaissance du nouveau Premier ministre Andy Burnham. Le président français est attendu d'un moment à l'autre dans la capitale anglaise et nous serons en direct de Londres dans notre prochaine édition. L'actualité française, reportage à présent dans le sud-est du pays. Un mois et demi après le début de ces gigantesques feux de forêt, un village a particulièrement été ravagé par les flammes, celui du Porge. 183 maisons détruites, plus de 7000 hectares de forêt réduite en cendres. Dans cette commune du Porge, la forêt était omniprésente et faisait vivre de nombreux habitants. Les sylviculteurs, ce sont ces professionnels qui cultivent, entretiennent et gèrent les forêts, sont très inquiets pour leur économie. Reportage, Juliette Pietraszewski.
2: 42 000 hectares, c'est parce qu'il y a un gros problème quelque part.
6: Les flammes sont parties, mais la colère, elle, est intacte. Alain Der, ancien maire du Porge, membre de la défense des forêts contre les incendies et de la réserve communale, est également sylviculteur. Sur sa propriété, les arbres sont morts.
2: J'avais 20 hectares de forêt jusque-là. C'est un petit plus que je destinais à mes enfants et mes petits-enfants. Et je vois que tout le travail qu'ont fait nos anciens, mes parents et les générations avant ne pourront plus bénéficier aux générations futures.
6: Depuis les incendies, c'est une course contre la montre qui s'impose, car il faut écouler le bois brûlé avant sa dégradation.
2: Pour reconstruire la forêt, il faut d'abord faire en sorte que la forêt soit dégagée de tous ces bois morts, ce qui va prendre de longs mois, de longues années.
6: L'autre point sensible pour les sylviculteurs, c'est la crainte d'un effondrement des prix du marché. Guy Myrtin a perdu 80% de sa propriété.
7: Les marchands de bois sont très timides, ils vont nous voir arriver, quoi. Ce qui est tout à fait logique. Pendant la tempête Klaus, pour vous donner un exemple, c'était des bois verts. Dans les Landes, on leur a pris le bois à 1 euro la tonne. Si jamais ils nous parlent de nous prendre le bois à la tonne avec le bois brûlé, je pense qu'on va tous pleurer. Beaucoup de gens vont jeter l'éponge. Ça ne va pas être possible s'il n'y a pas des aides qui suivent derrière.
6: Pour l'instant, il est toujours interdit aux forestiers de pénétrer dans les parcelles parcourues par les incendies. Il faut attendre que le feu soit officiellement considéré comme éteint. Juliette Pietraszewski, Le Porge, RFI.
0: Le cinéma français perd l'un de ses maîtres, le réalisateur Jean-Paul Rapneau s'est éteint aujourd'hui à l'âge de 94 ans. En 50 ans de carrière, il a marqué l'histoire du 7e art en inventant notamment ce qu'il présentait comme une comédie française à l'américaine. Il a connu la consécration avec l'adaptation de Cyrano de Bergerac, récompensé en 1991 par 10 Césars. Alors, si le réalisateur s'inspirait du style américain, il en dénonçait aussi son hégémonie, cette domination américaine dans le cinéma mondial. Jean-Paul Rapneau sur RFI en 1995.
8: Ce cinéma américain dont nous avons tant appris, car au fond, est-ce qu'il n'y a pas un cinéaste au monde qui n'est pas adoré le cinéma américain ? Moi le premier, je l'adore toujours. Mais en tout cas, il ne doit pas être le seul, ça n'est pas possible. On ne peut pas confier à un seul pays, au créateur d'une seule nation, la création d'images pour le reste du monde entier. Ça n'est pas possible, c'est un truc qui me choque profondément.
0: Jean-Paul Rapneau en 95 sur RFI. Et à la page cinéma, c'est aujourd'hui que s'ouvre la Mostra de Venise, 83e édition de ce festival international de cinéma qui s'ouvre déjà sur une question brûlante, celle du manque de réalisatrices en lice. Parmi les 21 films en compétition pour le prestigieux Lion d'Or cette année, seules deux films ont été mis en scène par des femmes. Juste après ce journal, l'heure de retrouver Radio Foot International. Annie Gasnier, bonjour.
9: Bonjour Adrien.
0: Avec au programme aujourd'hui.
9: Eh bien écoutez, nous allons parler du mercato puisqu'il s'est terminé à minuit cette nuit et les prix ont été comme d'habitude assez affolants sur certains joueurs. Nous en parlerons, mais les joueurs africains ont pu en profiter. Nous évoquerons le championnat italien avec un club Côme et la Roma qui ont bien commencé leur championnat et puis on parlera de Pierre-Emerick Eric Aubameyang.
0: À tout de suite, Annie Gasnier et vos coéquipiers RFI à Paris, 18h10.
10: Demain,
11: bonsoir, la météo de demain avec le retour de l'été indien. Des températures bien au-dessus des normales de saison. En plus du soleil, il fera dans la matinée déjà 16 degrés à Langogne, 18 à Mende et 20 degrés pour Florac. C'est surtout dans l'après-midi que les températures vont s'envoler avec par exemple 31 degrés pour la ville-préfecture et même 33 dans les gorges du Tarn et les Cévennes. Une vague de chaleur qui devrait se poursuivre toute la semaine. Demain, bonne fête aux Rosa et aux Rosalie.

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1: Salut Siri, comment tu vas?
2: Je vais bien.

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1: Bonjour à toutes et à tous, bienvenue dans ce nouveau numéro de 48 Digital. Nous sommes en partenariat et en direct du pôle lozérien d'économie numérique et sur la radio 48 FM, ainsi que sur la page Facebook de Lozère Développement. Je suis Célia Solignac, je serai votre présentatrice pour cette émission. Je suis étudiante en licence de communication numérique et e-activité au sein de l'antenne universitaire de Nîmes Amende. Je suis accompagnée de mes camarades Léo, Reda et Océane qui interviendront en cours d'émission. Aujourd'hui, nous allons aborder la thématique des tiers-lieux avec trois chroniques autour de l'histoire des tiers-lieux contre l'isolement social et de la réhabilitation des lieux abandonnés en tiers-lieux. Pour répondre à vos questions, nous avons la chance d'accueillir trois gestionnaires de tiers-lieux sur le département, Gauthier Leprince de la Tisoire à Mende, Marjorie Maillot de la Reine à Roucoule-d'Aubrac et Arthur Étard de la Pompe à Florac. Donc, bonjour à tous les trois, ravi de vous accueillir aujourd'hui. Pour commencer, pouvez-vous vous présenter ainsi que votre structure ? Gauthier, pour commencer.
2: Bonjour à tous. Alors, moi, je m'appelle Gauthier Leprince, je suis menuisier fabricant et je suis résident donc, de la Tisoire, qui est un tiers-lieu d'une manufacture de proximité, un tiers-lieu productif qui regroupe différents artisans professionnels au sein d'un même lieu. Donc, on partage le lieu et l'outil de production, les différentes machines qui équipent ce lieu.
1: Arthur.
3: Bonjour, Arthur Étard, du coup je suis cofondateur du tiers-lieu La Pompe et aujourd'hui responsable d'atelier au sein des ateliers La Pompe. La Pompe c'est un tiers-lieu hybride dans lequel on retrouve différentes activités, donc on a de la mise à disposition d'espace avec aujourd'hui une librairie, un torréfacteur et une maison du vélo qui sont des structures autonomes et indépendantes de l'association La Pompe, et au sein de l'association La Pompe on gère en direct la station-service qui est le café de La Pompe, dans lequel on a un espace de photocopie, coworking, l'espace de vie du lieu, on va dire, et des ateliers partagés avec un espace menuiserie, un Fab Lab et un espace dédié aux arts graphiques.
1: Et ces différents espaces, ils sont dans le même lieu à Florac ou c'est un peu dans différents lieux ?
3: C'est un même lieu, donc on a un lieu qui fait à peu près 500 et quelques mètres carrés, plus une cour extérieure, des cours extérieurs. J'imagine on aura l'occasion d'y revenir.
1: Marjorie.
4: Bonjour à tous, bonjour Célia. Alors moi j'habite à Roucoule-d'Aubrac, donc un petit village de 200 habitants situé sur le plateau de l'Aubrac. Et alors à titre professionnel, je suis moins insérée dans le tiers-lieu que vous. J'accompagne des entreprises et leurs équipes dans les domaines principalement de la gastronomie et de la santé, dans diverses transformations organisationnelles, mais au sein de la Reine de l'Aubrac, donc je suis bénévole. C'est un village qui date, c'est un vieux village, donc dans des bâtiments, on est dans des bâtiments qui datent du 19e siècle. On est au cœur du village et on a à peu près 130 mètres carrés sur deux niveaux. On est sur de l'équipement de travail partagé, pour du travail partagé. On a deux espaces qu'on peut privatiser. On a actuellement une thérapeute qui est installée depuis un an, donc depuis le début de l'aventure à Roucoule-d'Aubrac, et puis le tiers-lieu a quand même permis son installation puisque elle a son cabinet à l'intérieur et elle avait rien avant de venir là. Voilà.
1: Super, merci beaucoup. Pourquoi avoir eu l'idée de créer un tiers-lieu sur le département de la Lozère ? Je sais pas s'il y en a qui veut se lancer en premier.
3: Nous, c'est arrivé en fait de vraiment de l'objectif et qui l'est aujourd'hui de la mutualisation d'espaces de travail. Et en fait, c'est né d'une satellisation d'envie, on va dire, et d'une mise en réseau à la base de 7 amis où on était. Donc moi, je cherchais un atelier plutôt bois avec un ami pour produire une cuisine à l'époque, je me rappelle. On avait des amis qui avaient un atelier de sérigraphie qui voulaient s'étendre. On a rencontré les torréfacteurs qui cherchaient aussi un espace pour la torréfaction. Et en fait, c'est né de ça, de se dire, en fait, on est plusieurs, on a chacun besoin d'un petit espace, plus ou moins grand. Donc pourquoi est-ce qu'on ne se mettrait pas ensemble, on mutualiserait ça pour arriver à accéder au foncier, parce que nous, sur Florac, donc La Pompe, c'est à Florac, dans le sud de Lozère, le gros problème, c'était l'accès au foncier. On avait la communauté derrière, on avait les gens qui voulaient animer le tiers-lieu, mais l'accès au foncier était très compliqué, et ça a été en fait la plus grosse question, et c'est pour ça que très longtemps, on est resté, comme on le dit souvent, un tiers-lieu sans adresse pendant 5-6 ans bientôt.
1: Gauthier, vous voulez poursuivre ?
2: Nous, à la Tisoire, ça répond un peu aux mêmes problématiques, c'est-à-dire qu'on est vraiment orienté menuiserie et production. Aujourd'hui, pour se lancer en étant jeune ou moins jeune, mais quand on démarre et monter tout seul un atelier, c'est très compliqué de trouver de la même façon du foncier, des bâtiments, on le sait, même enfin, sûrement ou ailleurs, c'est difficile, ça coûte très cher. Et en plus, l'équiper de machines de menuiserie pour travailler tout seul, ça fait un budget énorme et ça avait vraiment du sens de le regrouper à plusieurs et de pouvoir en faire partager plusieurs personnes.
1: Super, Marjorie ou Arthur, je sais pas, vous vouliez réagir?
5: Non,
4: c'est bon. Un peu comme vous, en fait, ça part souvent d'un besoin personnel et on se rend compte que ce besoin, il est partagé. Nous, la Reine de l'Aubrac, c'est parti du fait que je n'habitais pas encore sur le territoire et que je serais bien restée plus longtemps souvent quand on venait avec mon conjoint en tant que visiteur et qu'on aurait bien télétravaillé parce qu'on avait cette possibilité-là dans nos métiers et qu'il n'y avait pas de... Déjà, il n'y avait pas la fibre encore. Il n'y avait pas de lieu équipé. Là où on dormait, il n'y avait pas d'espace pour ça, donc on s'est dit le jour où on est venu habiter là que ce serait quelque chose d'intéressant à proposer au territoire, et il s'avère que ça rentrait totalement dans la lignée de ce que faisaient certaines collectivités, notamment dans les dossiers de revitalisation de bourg-centre. Et ça, je l'ai appris avec le parc naturel régional de l'Aubrac notamment. Donc l'aspect coworking, il est venu naturellement dans les besoins, mais on sait très bien qu'un espace de coworking en milieu rural, ça vaut pas grand chose, c'est un tiers-lieu dont on a besoin, et la finalité, c'est surtout de créer du lien entre les personnes, que ce soit toutes les personnes qui peuvent se croiser à l'intérieur, les natifs comme les habitants qui ont choisi ce territoire.
1: On commençait un peu à toucher ce sujet-là, j'avais une question à vous poser pour savoir à qui vos structures sont destinées. À quel type de public peut venir dans votre tiers-lieu?
3: Alors, nous, c'est très très large. Enfin, c'est-à-dire que vu qu'on est sur un modèle hybride et adaptable, on va dire, le public est tout autant adaptable. C'est-à-dire qu'on a les professionnels qui louent des espaces et qui sont là tous les jours pour exercer leurs activités. Mais on a aussi, comme je l'ai dit tout à l'heure, la station-service qui est l'espace de vie du lieu où en fait on va accueillir des télétravailleurs, télétravailleuses, des gens de passage. On a aussi en fait tout un pôle événement à la pompe qui est lissé sur l'année mais qui est très actif l'été avec la guinguette et des propositions d'événements où là on tourne autour de 150 événements ou propositions diverses par an, et là-dessus c'est ouvert au public, donc on a un public très large qui vient aux concerts, aux spectacles, aux expositions, aux ateliers, etc.
1: Gauthier.
2: Alors nous à la Tisoire, la résidence est proposée exclusivement à des professionnels. C'était la vocation depuis le début de le permettre à des gens qui souhaitent s'installer ou qui sont déjà installés et leur permettre de se développer. Après, on accueille aussi des formations qui sont à destination de divers publics, souvent des publics en réinsertion sur de la découverte des aspects numériques, production numérique, etc. Et après, on a aussi les gens qui gravitent autour du lieu. Il n'y a pas juste les résidents, c'est aussi tous les gens qui viennent, qui passent, qui nous sollicitent pour faire des projets. Donc là, après, ça peut être un particulier peut venir nous voir, prendre part un peu au projet en nous sollicitant pour fabriquer quelque chose ou un projet divers et varié autour du bois, quoi.
1: Donc vos formations, elles sont à destination des professionnels et aussi des amateurs ou des personnes qui souhaiteraient découvrir la filière bois?
2: On pourrait, alors on y réfléchit. En tout cas, pour le moment, c'est principalement à des professionnels. Et sur certaines formations, c'est pour qui sont vraiment orientées pour du public en réinsertion.
1: Super, merci beaucoup.
4: On est assez généraliste aussi de notre côté. On est vraiment sur un lieu qui permet à des personnes qui souhaitent télétravailler de le faire dans un... on va dire, dans un environnement assez particulier. L'Aubrac est assez singulier et on est du village, en fait, du centre du village. Tu peux très vite partir marcher. Donc pour des séminaires, par exemple, des entreprises qui souhaitent faire des petits séminaires, parce qu'on est un petit lieu, donc c'est pas des grosses équipes, mais en tout cas elles peuvent faire ce qu'on appelle des walking meetings, par exemple, donc partir marcher après leur rendez-vous, après leur réunion, et surtout après c'est surtout le lien social, donc c'est surtout des personnes, les habitants des villages autour qui vont intervenir, qui vont venir participer aux événements qu'on organise. Et là on est vraiment sur plein de types d'événements particuliers. On est vraiment sur une thématique, nous, de l'apprenance, donc on est sur des formes de débats, d'ateliers, sur des choses qu'on va apprendre, mais apprendre en s'amusant, en rigolant, en faisant la fête, tout ça. Donc un peu comme toi, public ouvert du plateau.
1: Merci. On reviendra sur cette question de lien social tout à l'heure.
4: Ouais.
1: Une nouvelle question, pourquoi créer ces structures dans un territoire rural comme la Lozère ?
4: On y habite. on aime nos territoires. Alors, je sais pas pour vous, mais moi, ça fait 5 ans que j'habite sur le territoire, mais ça fait 10 ans que je viens là depuis, enfin, que je viens voilà sur ce territoire-là. Et c'est vrai que on a envie de l'animer, de le dynamiser, de répondre à des besoins. Et on avait nos propres besoins, mais on se rend compte qu'on a pour plusieurs d'entre nous des besoins similaires, donc en fait c'est le faire dans un endroit qu'on aime, en fait, je pense.
3: Oui, c'est ça. Moi je suis originaire de Lozère, je suis né en Lozère, je suis parti faire mes armes en Belgique, entre autres dans des études de design, graphisme, etc. J'ai récupéré beaucoup de choses là-bas, dans ce qui peut se faire, entre autres, enfin, les tiers-lieux en Belgique, ça existe depuis toujours, sans le nom forcément tiers-lieux, mais des espaces d'espaces du fer partagé et autres, ça existe, et il y a une manière de le faire assez particulière. Et quand je suis revenu en Lozère il y a 10 ans, c'était aussi cette envie-là, c'est de répondre à des besoins qui ont changé économiquement, à l'accessibilité, comme je disais, au foncier, qui est compliqué, et de se dire, bon, de toute façon, aujourd'hui, soit on fait ensemble, soit c'est très compliqué de faire. Donc, c'est aussi pour ça, je pense, qu'en zone rurale, et particulièrement ici, comme tu disais, on y habite, c'est important de le faire ici, parce que c'est ici qu'on peut aussi, en partie, faire changer les choses là-dessus et s'adapter aux différents changements de contexte économique, social, politique, etc.
1: Gauthier, est-ce que vous voulez rajouter
2: quelque
1: chose ? Oui,
2: ça revient. Je rejoins un peu ce qui vient d'être dit. Moi, j'avais envie de monter mon entreprise, mais par contre, je ne me voyais pas travailler tout seul chez moi ou ailleurs. Et quand j'ai appris que ce projet se mettait en place, je m'y suis rapidement intéressé parce que ça avait vraiment du sens pour moi de pouvoir à la fois porter mon projet individuellement, mais pas être tout seul au quotidien. Et ça change pas mal les choses. Ouais. C'est vraiment intéressant.
1: Merci. Après avoir créé ces tiers-lieux, est-ce que vous avez vu une évolution, je ne sais pas, de personnes qui viennent, de typologie aussi de population qui viennent sur vos tiers-lieux ? Est-ce que ça marche du coup au fil des ans ? Est-ce que vous avez eu une évolution ?
3: Oui, dans le sens où nous on a commencé à 7 et l'année dernière on a fini, on était 1400 adhérents, donc on voit que ça a touché du monde. Après, dans la typologie, typologie de personnes qui viennent habiter entre guillemets le lieu, ça dépend vraiment toujours des activités qu'on y propose. Et effectivement, nous on voit des gens qui vont venir chez les torréfacteurs, qui vont pas forcément passer à la maison du vélo, et inversement. Enfin, du coup, vu qu'il y a cette hybridation dans ce qu'on propose, on a toute typologie de personnes qui peuvent passer. On a un point presse aussi à la pompe, donc on touche aussi les gens qui viennent acheter le Midi Libre, la Lozère Nouvelle ou autre. Enfin, voilà, il y a donc effectivement, on touche un public divers et varié, des publics.
1: Gauthier, est-ce que vous voulez réagir ?
2: Moi, nous, c'est pas la tisoire, c'est pas très très vieux. On était un certain nombre au début. Ça évolue, on est toujours un peu plus. Le projet est toujours là et il y a des gens qui s'y intéressent au fil des ans. Donc c'est qu'il a du sens et qu'il a son utilité.
4: Ouais, on est vraiment effectivement sur des territoires où il n'y a pas énormément de monde. Alors l'exploit 1400 adhérents, génial, bravo. On est nous au bout d'un an, là on a une cinquantaine d'adhérents. Donc oui, ça augmente. Oui, les gens participent de plus en plus, comprennent de plus en plus, parce qu'encore une fois, un tiers-lieu, c'est tellement hybride. Il y a encore énormément de personnes qui ne comprennent toujours pas ce qu'on y fait, comprennent pas aussi toujours à quel point on peut être complémentaire. Il y en a qui ont peur du tiers-lieu en se disant on va nous piquer un peu notre sujet. Et c'est pas du tout le cas. On est vraiment sur de l'aide à un territoire, sur des sujets... qui répondent à un besoin, donc ça peut être parfois tout entre guillemets n'importe quoi, mais toujours avec du sens. Donc oui, c'est clair que ça évolue. On trouve aussi nous-mêmes nos marques dans la partie bureau, conseil d'administration, structure. Tu disais Gauthier que tu étais en train de changer aussi toi de structure. Enfin, en fait, les lieux évoluent vraiment au fur et à mesure que nous on prend de la maturité et qu'on prend aussi confiance, etc. Donc ouais, c'est chouette ça.
1: Super, merci. On va parler un peu du montage de ce type de projet. Quelles sont les aides mises en place pour monter des structures comme les tiers-lieux pour aider notamment à l'installation, que ce soit au niveau du gouvernement, du département, des régions?
4: Il y en a encore?
1: Telle est la question.
3: Alors, c'est la première aide, c'est soi-même et les gens qui nous entourent. Il faut compter vraiment là-dessus et sur la communauté. Après, effectivement, on a de la chance en Lozère d'avoir du répondant quand même. Enfin, en tout cas, nous, au niveau communal, intercommunal, départemental et régional, au niveau de l'Occitanie. Aujourd'hui, on en parlait tout à l'heure en off, il y a quand même des coupes budgétaires de plus en plus drastiques au niveau national. On a quand même la chance d'avoir l'ANCT, qui est l'Agence Nationale de Cohésion Territoriale, qui, via aussi France Tiers-Lieux, enfin, ensemble, arrive à porter et à aider les tiers-lieux au niveau national. Mais je sais que ça bataille beaucoup au niveau de France Tiers-Lieux pour arriver en fait à garder l'intérêt du national sur la budgétisation, enfin sur le l'aide en fait aux tiers-lieux, et de montrer que ces aides sont importantes aujourd'hui et qu'il faut arriver à garder le cap là-dessus, quoi.
4: On en a vraiment besoin, et comme tu disais, après, la première aide, c'est nous, hein, c'est les bénévoles, c'est arriver à convaincre les personnes de nous rejoindre, même quand c'est pas à faire. Enfin, les gens s'imaginent qu'il faut tout de suite s'investir beaucoup. Non, classique, hein, si chacun s'investit un tout petit peu, on arrive à faire de grandes choses. Maintenant, on a été fortement nous aidés par le département de la Lozère, à l'époque où Sophie Pantel d'ailleurs était députée, donc ça part de là. Et puis le département a continué à nous soutenir, la commune bien sûr, puisque notre lieu, on le loue à titre gratuit à la commune, et puis la préfecture. On a eu aussi des aides sur l'investissement de l'État, et après la région qui est aussi une aide qu'on peut faire, enfin qu'on peut solliciter encore, et puis on espère qu'on nous continuera à nous aider dans le fonctionnement, parce qu'on a pour notre part de moins en moins d'investissements. Ça y est, le lieu, déjà il est pas très grand, donc ça y est, il est presque à maturité. Par contre, le fonctionnement, les charges de chauffage, etc., ça, on a besoin d'aide de fonctionnement, donc oui, on n'est pas totalement autonome, même si on travaille à avoir des modèles économiques qui nous rendent plus robustes, parce que de nous-mêmes on arrive à avoir de la solidité. Mais ouais, on a encore besoin des subventions publiques quand même.
1: Arthur, est-ce que vous voulez rajouter... Gauthier, pardon, excusez-moi, Gauthier, est-ce que tu veux rajouter quelque chose?
2: Oui, rapidement, c'est de la même façon que ce qu'a dit Arthur. L'attisoire, ça a été beaucoup aidé il y a quelques années par des fonds de la NCT, France Tiers-Lieux, etc. Donc ça a permis l'essor du projet. Aujourd'hui, on est en train de construire un modèle économique qui nous permettra, même déjà aujourd'hui, de continuer à vivre par nous-mêmes et pas être sous perfusion de subventions. Donc c'est super pour l'essor du projet, parce que c'est des fonds qui sont conséquents. Mais aujourd'hui, il faut. Ce qui est intéressant, c'est d'arriver à trouver un modèle économique qui nous permet de s'en sortir tout seul.
1: Merci beaucoup à tous les trois. On enchaîne avec la première chronique. Nous allons parler de l'histoire des tiers-lieux. Comment sont-ils nés? De quand datent-ils? Reda, tu as étudié la question. Est-ce que tu pourrais nous en dire plus?
5: Bonjour Célia et bonjour à tous. C'est un grand bienvenue à nos invités. Alors aujourd'hui, on parle des tiers-lieux, un terme un peu technique, mais qui cache une idée simple et plutôt vieille comme le monde. Alors pour le comprendre, il faut revenir à la source. Le concept a été formulé pour la première fois en 1989 par un sociologue américain, Ray Oldenburg. Dans son livre The Great Good Place, il identifie trois lieux essentiels dans notre vie. Il y a le premier lieu, c'est la maison, le foyer. Il y a le deuxième lieu, c'est le travail, le bureau. Et entre les deux, il manquait un espace. Le troisième lieu, ou third place. Pour lui, c'était le café du coin, la bibliothèque publique, la place du village. Des endroits neutres, ouverts à tous, où la conversation est reine et où se tisse le lien social. Alors, qu'est-ce qui a transformé ce concept de la place du village en ce que nous appelons les tiers-lieux aujourd'hui? C'est la rencontre de cette idée avec les nouveaux défis de notre société. L'isolement, le besoin de communauté et de redonner vie à nos territoires. Alors, pour vous donner un exemple puissant et en plein air, je pense au jardin partagé ou aux incroyables comestibles. C'est un mouvement citoyen qui crée des espaces nourriciers urbains accessibles à tous. Prenez l'exemple du parc de Percier à Paris, par exemple, là où des jardins partagés ont été créés. Ce n'est pas qu'un potager, c'est un vrai tiers-lieu en extérieur. Là, des retraités transmettent leur savoir de jardinage à des jeunes familles. Des personnes seules retrouvent une raison de sortir de chez elles et des liens se créent entre voisins qui ne se seraient jamais parlé autrement. On y partage les outils, les récoltes et surtout on y partage des moments. C'est la preuve vivante qu'un tiers-lieu n'a pas besoin de murs. C'est un état d'esprit. C'est un espace qui appartient à la communauté et qui répond à ses besoins. Se rencontrer, apprendre, partager et embellir son cadre de vie. Mais aujourd'hui, les tiers-lieux vont encore plus loin. Ils deviennent de véritables leviers pour une économie locale et durable. On y trouve des repères pour donner une seconde vie à nos objets, des ateliers de fabrication collaborative qui réduisent les coûts pour les artisans et des épiceries solidaires. Ils réparent à la fois le lien social et soutiennent l'économie locale. Et c'est là qu'on touche à un concept fondamental, les communs. Un jardin partagé, une imprimante 3D dans un Fab Lab, les connaissances échangées. Ce ne sont ni des biens privés, ni des services publics au sens strict. Ce sont des ressources que la communauté se donne et qu'elle gère elle-même pour l'intérêt de tous. Le tiers-lieu est l'endroit où ces communs prennent vie. Et c'est ça la force du modèle. Il s'adapte à son territoire et à ses besoins. Ici à Mende, imaginez un espace comme celui-là, au bord du Lot. Un lieu où l'on pourrait cultiver un potager collectif, organiser des ateliers de vannerie ou des lectures en plein air, ou simplement se retrouver autour d'un café. Un tiers-lieu à Mende aurait forcément cette âme extérieure tournée vers la nature qui nous entoure. Alors pour conclure, les tiers-lieux ne sont pas une mode passagère, qu'ils soient dans un jardin, sur une place ou dans une ancienne friche. Ce sont des réponses concrètes et humaines. C'est réinventer ensemble les places du village du 21e siècle en plein air. Célia, je te rends la parole.
1: Merci beaucoup Reda. Est-ce que l'un de vous souhaite réagir à la chronique?
3: On pourrait arrêter là, hein, il y a tout résumé. Non, c'est vraiment un beau résumé. Merci beaucoup.
1: Donc on va poursuivre. On parlait voilà, des aides, de ce qui était un tiers-lieu et vos spécificités. Est-ce qu'il faut une formation particulière pour créer ce genre de structure?
4: Ça dépend lesquels, je pense. Les Fab Labs, par exemple, qui sont quand même des endroits plus techniques, il y a peut-être plus besoin de compétences particulières. Pour un tiers-lieu assez généraliste, il faut avoir des compétences en gestion de projet, en animation d'équipe, dans le sens où ta puissance de feu, c'est quand même tes bénévoles. Et c'est quand même ta capacité à les convaincre et à les convaincre déjà les personnes qui peuvent venir t'aider, mais à les convaincre les personnes qui vont venir participer. Donc dès lors que tu as compris ça, il y a plein de choses qui peuvent se mettre en place assez facilement. La formation te permettrait juste d'être meilleur entre guillemets, mais si tu as l'envie, la motivation, si tu as une bonne équipe avec toi, si tu formes un vrai collectif, pour moi ça s'arrête là.
1: Est-ce que
3: non, je pense que c'est bien résumé, c'est vraiment l'envie de le faire et d'y mettre l'énergie qu'il faut. Je vois, j'ai mis 6 ans à faire ça et j'ai de la gestion de projet, je me suis jamais formé j'ai passé des nuits entières sur des tableurs Excel et au final j'ai commencé à comprendre comment ça marchait. Donc ça, c'est comme ça qu'il faut le faire. Après, effectivement, aujourd'hui il y a des formations qui existent de piloter un tiers lieu c'est entre autres à Montpellier, c'est proposé à Montpellier via la Rosée aussi, le réseau des tiers lieux en Occitanie. Il y a des formations qui existent parce que ça répondait à un besoin. Donc quelqu'un qui demain veut monter un tiers-lieu n'a pas forcément ces compétences-là, oui, effectivement, ça va pouvoir l'aider à mettre le pied à l'étrier pour aller un peu plus vite. Et au lieu d'y passer 4 ans à galérer tout seul, bah, peut-être qu'en quelques mois ou années, il va arriver à avoir les compétences nécessaires à. Mais voilà, c'est une grosse motivation. Et après, effectivement, il existe des formations. Et après, comme je sais plus, tu le disais aussi, Marjorie, merci, tu le disais tout à l'heure. Il y a tellement de tiers-lieux qui existent, soit les tiers-lieux nourriciers, les tiers-lieux productifs, les espaces de coworking, les Fab Labs ou autres, ou quoi ou qu'est-ce. Il faut vraiment cibler ce qu'on a envie de faire, qu'est-ce qu'on a envie de mettre dans ce tiers-lieu, dans ce mot-là, qui est très très très large. Et en fonction de ce qu'on a envie d'y mettre, bah, effectivement, si c'est un tiers-lieu nourricier, il faut avoir des notions de maraîchage ou autre. Donc voilà, c'est vraiment en fonction de l'activité qu'on va y exercer, se former à ça.
2: Oui, c'est merci. Effectivement, c'est quand même très différent d'un tiers-lieu à l'autre. Après, je le vois à la Tisoire, on est toute une équipe de résidents et en fait, chacun a des compétences différentes. Il y en a qui sont un peu plus orientés financiers, d'autres qui vont faire de la com. Et c'est l'équipe qui crée le tiers-lieu, quoi. Un tiers-lieu tout seul, ça a pas de sens, quoi. C'est vraiment une équipe autour d'un lieu, quoi.
1: Je voulais rebondir peut-être sur les formations qui sont proposées par la région, si je ne me trompe pas, c'est ça. Est-ce que vous, en tant que gestionnaire de tiers-lieux, vous pouvez aussi y avoir accès ? Est-ce que peut-être que, vu que vous avez déjà un tiers-lieu, est-ce que vous avez peut-être des aides, des réductions sur cet accès plus facile à ce type de formation ?
3: Je ne sais pas du tout. Là, je ne me suis pas renseigné là-dessus, donc je ne saurais pas vous répondre. Alors, on y a accès, oui. Est-ce qu'il y a des aides là-dessus ? Là, je sais pas du tout. Après, pour rebondir sur ce que disait Gauthier, ce qui est hyper important dans le tiers-lieu, effectivement, c'est le commun. Enfin, c'est le groupe aussi et les gens qui l'habitent. Et c'est cette notion de formation de pair à pair qui est ultra importante et où, en fait, effectivement, il y a quelqu'un qui va être doué plutôt en finance. Et en fait, de le faire en groupe, ça va permettre d'avoir une exponentialité du savoir et du coup d'apprendre les uns avec les autres.
1: C'est vraiment cette mutualisation pardon, de compétences qui enrichit la structure. Ouais. Donc merci à tous les trois. Nous faisons une petite pause musicale et nous revenons juste après pour la deuxième partie d'émission. 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

0: On est de retour dans cette seconde partie d'émission, toujours au sujet des tiers-lieux. On enchaîne directement avec la deuxième chronique. Cette fois, on va parler de tiers-lieux, ces lieux, ces espaces qui luttent contre l'isolement et recréent du lien social. C'est Léo qui vous en parle.
1: Exactement. Comme l'a dit Reda précédemment, les tiers-lieux sont ces espaces hybrides qui fleurissent un peu partout en France depuis quelques années. Ni tout à fait des bureaux, ni complètement des cafés, ni même des associations, ils rassemblent un peu tout cela. On y trouve des espaces de coworking, des ateliers partagés, des cafés associatifs ou encore des friches industrielles réinventées. Leur point commun ? Rompre l'isolement et recréer du lien là où il avait disparu. Car aujourd'hui, dans une société où l'on se croit sans se parler, où le télétravail enferme chacun derrière son écran, où les villages et les petites villes perdent peu à peu leur lieu de rencontre, la solitude devient un mal silencieux. C'est précisément là que les tiers-lieux trouvent leur sens. Ils offrent un espace où l'on peut sortir de chez soi et retrouver une présence, une écoute, un sourire. On y vient d'abord pour travailler, certes, mais on y reste pour échanger, partager, se sentir entouré. Ici, une simple pause café peut devenir une discussion qui redonne confiance. Un atelier collaboratif peut briser la barrière de l'isolement. Ces lieux permettent à chacun de renouer avec les autres, de s'ouvrir, de retrouver une forme d'appartenance. Les tiers-lieux sont aussi des espaces de mixité. Les générations s'y croisent, les parcours s'y mélangent. Un étudiant y rencontre un artisan, un retraité y partage son expérience, un entrepreneur y retrouve ici un partenaire de projet. Ces échanges quotidiens redonnent du sens au collectif et rappellent que la richesse humaine naît avant tout de la rencontre. Progressivement, ces lieux deviennent des repères essentiels, surtout dans les territoires ruraux où le sentiment d'isolement est souvent plus fort. Ils redonnent vie aux communes, créent du lien social et offrent à chacun la possibilité de ne plus être seul. Ce sont des bulles de chaleur humaine dans un monde parfois trop distant. Et c'est peut-être là leur plus grande réussite, recréer du lien, jour après jour, à travers la simplicité d'un échange, d'un projet, d'une entraide. Les tiers-lieux ne sont pas simplement des espaces de travail, ce sont des refuges contre la solitude, des laboratoires de convivialité, des lieux où l'on apprend à vivre ensemble. Alors la prochaine fois que vous passerez devant un tiers-lieu, poussez la porte, vous y trouverez peut-être plus qu'un bureau ou un café, un visage bienveillant, une oreille attentive, un coin d'humanité qui fait du bien.
0: Merci beaucoup Léo. Est-ce que vous souhaitez réagir à cette chronique entre vous ?
2: Ben moi, j'ai vraiment l'impression d'entendre un petit topo sur la tisoire, quoi. C'est ce qu'on y vit tous les jours. Des gens qui viennent entre nous, et puis après, même des gens qui viennent nous solliciter pour des projets, ils rentrent dans l'atelier, ils sont accueillis, on leur fait faire le tour de l'atelier. Qui ferait pas forcément ou moins facilement chez un artisan standard, on va dire. C'est vraiment une autre vision et une autre façon de travailler, de collaborer au quotidien et d'accueillir les gens. Il y a des étudiants qui viennent. Enfin, on fait des projets avec des écoles de design de Langogne, etc. Enfin, il y a tout un mélange et qui se crée un univers. Enfin, c'est vraiment la chronique qui vient d'être faite, quoi.
0: Merci. Marjorie, ton tiers-lieu s'est positionné notamment sur ces questions de lien social. En quoi l'axe l'apprenance te permet de créer du lien et de quelle façon tu le fais ?
3: Alors en fait, on est parti de certains constats qu'on faisait et de nos sensibilités aussi aujourd'hui. Faut savoir qu'en Europe comme en France, selon une étude de l'Ipsos de mars 2024, il y a près de 2/3 qui estiment donc de la population qui estime avoir été exposée à de la désinformation ou à des fake news dans la semaine écoulée. Et ces mêmes 2/3 ont déjà adhéré à au moins une fausse information. Donc ce constat, il nous a montré à quel point l'accès à l'information, fiable, la capacité à questionner ce qu'on lit, ce qu'on voit, notamment avec l'IA hein, qui est maintenant très présente, et à exercer un esprit critique, c'était essentiel. Et on rajoute à ça une étude de l'OCDE, pareil, de 2024, qui rappelle que l'éducation aux médias est désormais intégrée au cursus scolaire dans certains pays, notamment en France. Donc ça signe vraiment l'importance que l'esprit critique est aujourd'hui reconnu institutionnellement. Et c'est pourquoi à l'AREN, on a décidé de proposer, depuis cet automne, de faire ruisseler cet esprit critique de façon à contrer en fait les fake news, les ingérences, les manipulations auxquelles on est confronté. Et on le fait grâce à des retransmissions de conférences, notamment de Gérald Brunner, qui est sociologue à l'Université de la Sorbonne. Et on fait suivre ces retransmissions d'un débat Donc ces conférences en fait permettent de comprendre un peu concrètement pourquoi notre cerveau il tombe si facilement dans les pièges, et puis après on peut en parler, savoir un peu dans quel piège on était tombés les uns les autres, comment les fausses informations elles se propagent plus vite que les vraies, surtout à l'ère de Trump et de Poutine, et puis les réflexes, surtout les outils, les réflexes à adopter pour vérifier, trier, décider avec lucidité par rapport à ce qu'on voit. Donc c'est vrai que la lutte contre la désinformation, c'est un vrai combat pour préserver nos démocraties, et c'est un peu notre cheval de bataille pour les mois et peut-être les années à venir. Ouais.
0: Merci beaucoup. On va parler maintenant sur l'accessibilité de votre tiers-lieu, que ce soit pour venir, pour adhérer, les horaires. Comment ça se passe ?
4: Je peux commencer. Alors, vu que nous, on a différentes formes, il y a différents accès, on va dire, différentes portes d'entrée. On a, nous, l'accès à la station-service, donc le café de la pompe, qui est ouvert du lundi au vendredi de 9h30 à 18h, avec des nocturnes le mardi, ou donc toute l'année, ou le mardi soir, on va avoir un événement, un spectacle, un concert ou autre. Donc ça, c'est un accès où il faut être adhérent de l'association, et on peut accéder, mais pousser la porte, ça ne coûte rien du tout. Ensuite, on a ce qu'on appelle, nous, les colocataires, qui aujourd'hui, donc c'est heureusement pour nous, c'est complet, où on a donc la librairie La Berlue, les torréfacteurs Anco et la maison du vélo, qui eux en fait louent un espace, ils ont des beaux commerciaux auprès de la pompe, donc il y a ça. Et enfin, il y a les résidents des ateliers, ça on a fini les travaux en mars dernier. On est aussi complet, on va voir si on arrive à ouvrir des places là dans l'année prochaine. Aujourd'hui, on a 6 résidents, résidentes, donc on a et donc eux sont aussi adhérents. Ils louent, ils ont un contrat de prestation de service qui leur donne un accès pendant un an au lieu, renouvelable par tacitement, on va dire. Et là, ils sont 6, donc il y a une tatoueuse, une couturière, un menuisier sculpteur, dont on voit les réalisations ici, sur Tour à Bois, une marketeuse, un peintre en lettres et un artiste peintre. Donc ça, c'est les résidents des ateliers, et c'est vraiment la prochaine étape de développement de la pompe, c'est vraiment de mettre l'accent sur ces ateliers, sur les prestations des résidents, et aussi les prestations de la pompe en direct. Et pour ça, c'est pareil, c'est ouvert, donc les gens en fait arrivent dans la station service et après sont redirigés par ce qu'on appelle, nous, la facilitatrice, qui est une des salariées du lieu, et en fait qui va pouvoir faire le guide dans le méandre que peut être ce lieu pour diriger les gens au bon endroit.
0: Tu sais aussi, Arthur, que tu as un Fab Lab au sein de la pompe. Est-ce que tu peux nous expliquer un peu ce que c'est ?
4: Alors, Fab Lab, c'est une contraction en fait d'un anglicisme, et du coup, dans l'autre sens, c'est laboratoire de fabrication. Un Fab Lab, alors c'est assez large, mais c'est là où on retrouve, entre autres, de la machine numérique, par exemple, de l'impression 3D, de la gravure laser, et où on est vraiment, comme le nom l'indique, laboratoire de fabrication, sur du prototypage, de la recherche d'idées. Et c'est là où nous, on essaie de faire à la pompe de la prestat de service, par exemple, avec récemment pour le PNR Aubrac, avec la réalisation d'un outil pédagogique autour de la géologie de l'Aubrac, avec la création d'un puzzle en fait, et où du coup dans ce puzzle on a retrouvé, donc il y avait une demande de leur part, un cahier des charges, et du coup on a cherché. Il y a eu un moment de recherche et après de conception et de fabrication. Donc là, on est sur un prototype unique, mais derrière, on pourrait imaginer une production à plus ou moins grande échelle. Et c'est ça, vraiment le Fab Lab, c'est ça. Et après, l'autre idée du Fab Lab est là qu'on va développer à partir de 2026. Donc pour l'instant, c'était vraiment ouvert pour les résidents du lieu. Et à partir de 2026, c'est vraiment d'arriver à ouvrir au public. Excusez-moi. Et pour qu'en fait, le public puisse accéder une, deux fois par semaine au Fab Lab pour pouvoir utiliser les machines, donc déjà apprendre à les utiliser et ensuite utiliser les machines pour, par exemple en impression 3D, pouvoir être demain en mesure de concevoir un bout d'objet cassé, un bouton de machine à laver ou je ne sais quoi, de pouvoir aussi être autonome dans l'usage du Fab Lab. Donc sur le Fab Lab, il y a le côté recherche et de production avec des outils un peu nouveaux, mais aussi vraiment l'idée de pouvoir s'ouvrir au public et de pouvoir, comme j'en parlais tout à l'heure, de créer cette formation pair à pair, et que en fait chaque utilisateur forme le suivant, et d'avoir cette montée en compétences et de mutualisation à nouveau.
0: Merci beaucoup. Une nouvelle question pour tous les trois. Est-ce que vous pouvez nous parler un peu des principaux défis que vous avez rencontrés au cours de la création de votre tiers-lieu, et même encore aujourd'hui, s'il y en a certains ?
2: pour parler de la tisoire, je dirais que le principal défi, ça a été d'être pris au sérieux par nos confrères artisans qui étaient déjà installés et qui étaient installés sur un modèle classique où chacun a son entreprise, chacun a son bâtiment, chacun a ses machines, etc. Et apporter un modèle un peu nouveau pour le lieu, pour la Lozère, on va dire, dans le domaine de l'artisanat et être pris au sérieux, c'est certainement ça qui a été le plus gros défi. Et surtout, arriver à faire comprendre que on n'allait pas leur piquer leur boulot parce qu'on était trois ou quatre à partager des machines. Aujourd'hui, je pense que c'est bon, tout le monde a du travail et ils se sont bien rendus compte qu'on leur avait pas fait couler la boutique. Donc je pense que là, ça va aller un peu mieux.

0: C'est quoi la vraie raison? Non, vraiment, vraiment, la vraie raison, c'est que ce que je disais tout à l'heure, on adore nos territoires et que si on peut les améliorer et à travers nos compétences et à travers un projet collectif s'éclater à le faire, bah ouais, en fait, on le fait. Donc c'est, pour moi, c'est vraiment le plus grand défi, c'est être bien accueilli, d'être bien accueilli et d'avoir des gens qui participent aussi ensuite à l'aventure.
1: Moi, je rejoins ce qui a été dit et je rajouterai ce qui était notre cas, nous, c'est l'accès au foncier. J'en parlais tout à l'heure, qui a été très, très, très compliqué pour nous. Ça a duré beaucoup de temps. Et malheureusement, que ce soit la commune ou la Comcom n'avait pas de foncier à nous mettre à disposition pour nos activités. Et c'est là où nous, on a eu la chance de faire la rencontre de Village Vivant, qui est une foncière solidaire, qui, donc, ça. Pour aller voir aussi ce qu'ils font, mais eux, c'est vraiment ça, c'est l'accès au foncier pour des projets de l'économie sociale et solidaire et de la revitalisation de centre-bourg en particulier. Mais c'est ce que peut faire Terre de Liens au niveau agricole, par exemple. Et c'est vraiment des projets à part entière qu'il faut soutenir et sur lesquels il faut aller parce qu'on est sur de la création de commun, on en parlait tout à l'heure, et ils sont vraiment dans cette optique-là de créer du commun pour du foncier et pour en fait arriver à développer des projets aujourd'hui où le commun en fait se situe un peu comme le tiers-lieu, c'est la troisième place, le commun se situe entre le privé et le public. Et c'est hyper important aujourd'hui parce que le public est en train de se désengager de beaucoup de choses. Le privé, eh ben, on peut pas toujours, c'est pas toujours tout blanc, tout noir avec le privé. Et donc sur le commun, on a vraiment un intérêt ici d'être entre les deux et de dire ben, en fait, on peut faire du commun ensemble, on peut y intégrer les publics s'ils veulent venir, mais c'est plusieurs privés qui vont arriver à créer ça ensemble. Et ben, voilà, ensemble, on est plus fort, on va plus loin, on connaît l'adage.
2: Merci. Gauthier, j'ai une question un peu plus spécifique pour toi. On en a un peu parlé des acteurs de l'artisanat. Comment tu travailles aujourd'hui avec ces différents acteurs de la filière bois? Que ce soit les scieries, les forestiers, les artisans
3: Alors, sur vraiment la filière bois, ça fait partie des thématiques de l'attisoire d'essayer de développer et de mettre en place une filière bois sur la Lozère. Alors, elle existe, mais pour de l'usage menuiserie, elle est un peu moins présente et c'est pas si évident que ça d'arriver à mettre en place. En tout cas, ça prend du temps parce que ben, le temps de la nature, du séchage, du bois, etc., ça prend du temps. Après, on essaie à titre individuel et au sein de l'attisoire de travailler quand on le peut avec des acteurs locaux et des scieries en Lozère. Quand elles font des produits qui correspondent à ce qu'on cherche, mais c'est pas toujours évident.
2: Super, merci beaucoup. Une nouvelle question pour tous les trois. Qu'est-ce qu'on ne voit jamais, mais qui représente 80% de votre travail au quotidien?
3: Moi, je dirais tous les temps d'échange qu'on a ensemble avec les différents acteurs du lieu. J'imagine que c'est pareil pour votre lieu. C'est tous les temps d'échange qui permettent de construire le projet, de le faire avancer, et ça transparaît pas à travers la réalisation d'un meuble ou de quelconque projet.
0: C'est toute la préparation en fait, de toute la programmation. On se rend pas compte, même nous, hein, on se fait prendre des fois à se dire on va organiser ça, mais on s'attend pas à ce que ça prenne autant de temps. Alors après, avec le temps, on est plus efficace et on apprend, mais ouais, tout ce temps-là, on s'imagine pas, je pense, le temps que ça prend de cette programmation. C'est pas juste quand on arrive le jour de l'événement, ça se prépare longtemps à l'avance, donc ouais. Et puis tout comme tu dis, tous ces échanges informels avec des personnes en individuel qu'on peut avoir de façon quotidienne, oui, c'est sûr, ça prend du temps.
2: Merci beaucoup. Arthur, ton lieu, il est identifié notamment par son dynamisme culturel et événementiel, avec une belle programmation culturelle tout au long de l'année. Comment tu réussis à maintenir cette programmation dans un territoire où la densité est plus faible hors période estivale?
1: Alors là, en fait, nous, on travaille en collège. Il y a des commissions, et entre autres une commission programmation et vie du lieu. Et c'est là où on tire le chapeau à cette commission qui fait un travail assez extraordinaire. Donc il y a une salariée du lieu qui fait partie de cette commission, plus 5-6 bénévoles. Donc tu parlais des bénévoles tout à l'heure, et c'est aussi un truc à mettre en avant, c'est que chez nous, il y a du bénévolat, il y a énormément de bénévolat, et sans ce bénévolat-là, on ne pourrait rien faire, que ce soit sur l'organisation, mais aussi le jour de l'événement pour tenir la guinguette ou s'occuper des artistes et autres. Et

0: Alors, on a la chance, alors c'est peut-être l'algorithme, qui sait, mais d'avoir en fait, on va pas chercher les personnes qui vont nous faire les concerts, les spectacles, etc. C'est qu'on reçoit, je parlais de 150 événements, on doit recevoir 800 mails par an maintenant de propositions de concerts, d'événements et autres. Et du coup, la commission derrière fait le tri et regarde est-ce que ça rentre ou pas dans notre ligne éditoriale du lieu. Et avec l'objectif, pardon, avec l'objectif vraiment d'avoir une programmation à l'année. Donc en hiver, on va dire entre octobre et avril, on programme au moins un événement par semaine. Et l'été, on est plutôt sur 4-5 événements par semaine. Et d'arriver à garder ce rythme. Et pour l'instant, ça tient le coup.
1: Super, merci beaucoup. Donc c'est l'heure de notre deuxième pause musicale. On se retrouve juste après pour la dernière partie d'émission.
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0: Nous voici de retour pour cette dernière partie d'émission. Et pour cette dernière chronique, on retrouve maintenant Océane, qui va nous parler des friches et de leur place dans la création des tiers-lieux.
1: Quand on pense à une friche, on imagine souvent un endroit sale, déserté, oublié, une ancienne usine, une gare désaffectée, un terrain vague envahi par les herbes folles. Pourtant, ces lieux que l'on croyait perdus reviennent peu à peu à la vie. On les appelle aujourd'hui des friches fertiles car ils deviennent de véritables terrains d'expérimentation sociale, écologique et culturelle. Mais comment passe-t-on d'un lieu abandonné à un lieu habité? Il suffit parfois d'une idée ou d'un groupe de personnes motivées. Prenons l'exemple de la friche Belle de Mai, à Marseille. C'est une ancienne manufacture de tabac qui a été réinvestie dans les années 90 par des artistes, puis transformée en un immense tiers-lieu culturel. Aujourd'hui, on y trouve des salles de concert, des ateliers, un skatepark, des potagers, un restaurant, bref, un lieu vivant. Ce phénomène se retrouve un peu partout en France. 10 citoyens, souvent en lien avec des associations, reprennent des bâtiments vides pour en faire des tiers-lieux utiles. Fab Lab, ressourcerie, épicerie solidaire ou espace de coworking. Ces initiatives permettent de redonner une âme au territoire, notamment en milieu rural ou dans des quartiers délaissés. Mais au-delà de la réutilisation des lieux, ce sont des valeurs portées par ces projets qui comptent. Entraide, autonomie, écologie, transmission. Ces friches fertiles deviennent des laboratoires du futur, où l'on teste de nouvelles manières de vivre ensemble. Par exemple, sur Mende, nous avons la Villa Malzac qui autrefois était un lieu voué à l'abandon. Elle a été réaménagée en 2022 et accueille aujourd'hui plusieurs artistes peintres et sculpteurs qui exposent leurs œuvres et donnent des conseils aux amateurs le souhaitant. Ce lieu organise souvent des stages de peinture, ce qui permet de découvrir un nouvel art dans une ambiance de partage. Évidemment, tout n'est pas simple. Il y a des obstacles. Les loyers parfois trop élevés, le manque de financement, les conflits avec les propriétaires ou les collectivités. Et il ne faut pas idéaliser non plus. Certains projets échouent ou finissent par exclure ceux qui n'ont pas les codes ou les moyens. Mais malgré cela, les friches fertiles nous montrent qu'un espace abandonné peut redevenir un bien commun. C'est une leçon d'espoir à l'heure où tout semble privatisé ou marchandisé. Alors oui, explorer une friche, ce n'est pas seulement entrer dans un bâtiment vide. C'est imaginer ce que l'on pourrait y faire ensemble, c'est rêver un futur local, solidaire, fait de bricolage, de culture et de partage, et si les lieux abandonnés devenaient les lieux les plus vivants de demain.
0: Merci beaucoup Océane. Est-ce que vous souhaitez réagir à cette chronique? On va passer à la prochaine question. Toujours en lien un peu avec la chronique d'Océane, on a parlé de la Villa Malzac à Mende. Est-ce que d'autres types de projets comme celui-ci, de réhabilitation de lieux abandonnés ou de friches, est possible en Lozère?
2: Oui, il y en a un d'ailleurs actuellement qui est en train de se relancer à Saint-Enimie. Dans les gorges du Tarn, qui est porté de manière, on va dire, collégiale par le département, des privés, le PETR, le PETR Sud Lozère. Donc oui, c'est possible. Après, c'est là où la chronique était assez intéressante, c'est que bien qu'il y ait friche, il faut derrière les leviers pour pouvoir défricher tout ça, et que ce soit donc soit l'accès à une foncière comme Village Vivant ou un lien avec le département ou la commune, mais il faut encore que soit la commune soit propriétaire d'une friche et puisse derrière faire un bail emphytéotique ou autre. Enfin, c'est ce que je disais tout à l'heure, on touche au foncier et alors peut-être. Je ne sais pas si c'est particulièrement en Lozère, mais dès qu'on touche au foncier, à la propriété privée ou quoi, on touche à des sujets qui sont très sensibles et pas forcément évidents à traiter avec les propriétaires ou autres. Et du coup, on se confronte à des problématiques et des sujets compliqués, oui.
3: Et souvent, ce qui est aussi, on va dire, le combo gagnant, c'est tu peux avoir du foncier qui peut être disponible, mais tu n'as pas le collectif. Donc c'est vrai que c'est vraiment un ensemble de choses qui font que ça va marcher à la fin. Et il y a parfois des communes qui pensent que parce qu'elles vont soutenir un projet et qu'elles vont avoir un endroit où réhabiliter, ça va marcher. Mais sans le collectif, sans la puissance de feu des citoyens, ça ne marche pas.
0: Super, merci beaucoup. Une question pour tous les trois. Est-ce que votre tiers-lieu, il a permis peut-être l'émergence de nouvelles activités, que ce soit au niveau touristique, des services numériques, circuits courts, sur différentes thématiques?
3: Alors de notre côté, ça a été un peu un alignement de planètes quand on est arrivé à Recoul, donc quand on a décidé qu'on allait implanter le tiers-lieu à Recoul d'Aubrac, parce qu'à ce moment-là, donc comme je disais tout à l'heure, une thérapeute et donc son mari venaient s'installer sur le territoire et elle cherchait un local. Et donc ça a été vraiment génial. On le fait vraiment ici. Toi, tu auras le local privé à l'intérieur pour ton activité et le mari est un super bricoleur et il nous a vraiment aidé à pouvoir faire les aménagements nécessaires en plus de ce que la mairie nous permettait aussi de faire en rafraîchissement. Et dans la foulée, vraiment tout s'est fait en même temps. Il y a un jeune couple de Lozérien, enfin elle, Lozérienne, qui souhaitait se mettre dans un nouveau projet de restauration, en tout cas de gîte, ils savaient pas trop. Et finalement, ils ont jeté leur dévolu sur l'ancien local de la boulangerie, l'ancienne boulangerie du village, qu'ils vont transformer en bar à tapas. Donc en l'espace d'un an, on va avoir un tiers-lieu et un bar à tapas dans un village de moins de 200 habitants. Donc voilà, réouverture d'un commerce. Et là, pour le coup, on est foufou parce qu'on se dit que un tiers-lieu avec un café adossé, c'est génial, c'est ce qui nous manque en fait. On n'a pas. Alors il y a des commerces et on peut se restaurer ailleurs à moins de 5 minutes, on va dire, du village, mais c'est quand même une aubaine d'avoir quelque chose qui est juste en dessous et qui est différenciant justement des offres qui sont déjà sur le territoire. Donc ouais, on est content de ça.
2: Nous, c'est effectivement, il y a eu une évolution et là aujourd'hui, on est donc il y a 4 salariés à la pompe et derrière, on est sur quasi 15 emplois indirects, enfin en comptant ces 4-là, en comptant la libraire, le couple de torréfacteurs, le salarié de la maison du vélo, les 6 résidents. Donc ça fait à peu près 14-15 personnes et ensuite les télétravailleurs autour, etc. Donc effectivement, sur la pompe, c'est né en 2018, on a eu lieu en 2023. Donc de 2023 à 2026 aujourd'hui, on voit qu'il y a cette évolution et effectivement, on voit qu'il y a eu un développement d'activité et que ça a permis à des gens de s'installer. La dernière résidente en date, qui est la marketeuse, dont la petite boîte est ici, est venue s'installer à Florac et est partie de région lyonnaise parce qu'il y avait la pompe et parce qu'il y avait cette opportunité de pouvoir s'installer dans un atelier partagé, oui.
0: Donc vous êtes tous les trois ancrés dans des secteurs différents. Marjorie, toi, tu es sur plutôt le secteur Aubrac, Arthur sur le secteur des Cévennes, et Gauthier sur un centre plutôt, on va dire, périurbain, proche de Mende. Est-ce que votre tiers-lieu, il évolue et il s'identifie aussi à sa population ?
2: Oui, clairement. Enfin, nous, il y avait l'objectif de s'installer à Florac. Enfin, c'était vraiment... on voulait être à Florac. Après, quand on ne trouvait pas, on s'est dit, est-ce qu'on va essayer ailleurs ? On n'a pas trouvé ailleurs non plus, mais c'était vraiment de se mettre à Florac parce que dans les Cévennes, pour nous, dans le sud de Lozère, c'était le point intéressant pour avoir un lieu comme ça et aussi plus facile parce que c'est un lieu de passage, c'est le lieu de passage des Cévennes, Florac, et que c'était... fallait qu'on soit là, ouais, pour nous.
3: Pour nous, carrément. On est en plein cœur du parc. On est en plein cœur de 3 départements, Cantal, Lozère, Aveyron, 2 régions. On connaît bien André Valadier qui parle de décloisonnement. Et on est vraiment dans cet esprit en fait de tiers-lieu qui permet de faire se rencontrer des gens qui n'ont pas vocation à se rencontrer, et surtout quand tu es sur des frontières comme ça administratives qui font que parfois il y a des guéguerres entre villages, et là on a juste envie de donner du fil à retordre à ça en étant sur des sujets qui rassemblent, qui fédèrent, encore une fois l'apprenance, qui permet d'élever le débat, d'apprendre des choses quelque chose qu'on a fait récemment, une dégustation de vin de la part d'un quelqu'un qui est plutôt aveyronnais. On a appris plein de choses sur la filière aveyronnaise viticole et vigneronne. Demain, on va faire venir un bottier, donc faire venir le côté artisanat, effectivement, au tiers-lieu qu'on n'a pas, puisqu'on n'a pas d'artisan au tiers-lieu. Donc oui, c'est vraiment faire en sorte d'avoir des intervenants de ces 3 départements et surtout de gens qui sont complètement fous de l'Aubrac, en fait. L'Aubrac nous réunit vraiment et on a la chance d'avoir effectivement cet Aubrac au cœur, tous.
4: Nous, la Tisoire, c'est situé à Mende, Ça s'est fait parce que il y a eu l'opportunité de s'installer dans le bâtiment de l'entreprise Astralor à laquelle on loue le bâtiment. C'est intéressant d'être sur Mende parce que c'est quand même un point central pour le département et ça permet de rayonner un peu assez facilement autour et d'attirer des gens, même si on est un peu plus loin que juste le Mende et sa très proche périphérie. Bon, ben on peut quand même faire le déplacement jusqu'à Mende. C'est peut-être un peu plus compliqué si on avait été s'enterrer au fin fond des Cévennes pour attirer des artisans. Ça aurait peut-être été un peu plus difficile.
0: Merci beaucoup. J'ai une question pour Marjorie et Arthur. Vous êtes tous les deux ancrés dans un territoire qui est classé. Marjorie, c'est sur le parc naturel régional de l'Aubrac et Arthur sur le parc national des Cévennes. Est-ce que c'est les structures qui sont maintenant bien ancrées sur le territoire? Est-ce que vous avez des projets qui sont nés avec ces parcs ou est-ce qu'il y a peut-être des projets à en devenir pour sur des années futures?
2: Alors nous, oui, on a eu... Alors on est allé toucher un peu l'Aubrac du bout des doigts récemment, j'en parlais tout à l'heure avec l'outil pédagogique qu'on a réalisé, et avec le parc national des Cévennes, oui, on travaille en ce moment en fait sur entre autres sur la boutique du parc et sur les produits que la boutique propose, où eux, ils ont vraiment un questionnement de se dire bon bah effectivement on a une boutique du parc national, il faudrait au mieux que les objets, que les souvenirs qu'on y vende soient produits le plus localement possible, et donc on est en train de travailler là-dessus sur la production de souvenirs en fait pour le parc. Donc c'est là aussi le Fab Lab rentre en jeu, c'est qu'on fait plein de tests et on fait des échanges avec eux pour voir est-ce que ça vous intéresse sur du porte-clés, des choses comme ça. Et donc on a ce travail là et après on travaille aussi beaucoup avec le réel CPIE 48 là aussi sur de l'outil pédagogique, et c'est vraiment ça, c'est un des endroits où on aime aller, ces outils pédagogiques, parce que ça touche à tout dans la production, dans la réflexion, et avec ces réflexions sur l'écologie, sur l'environnement qui nous portent quand même pas mal.
3: De notre côté, alors possible pour 2026, on n'a pas encore eu l'occasion de travailler ensemble. Maintenant on se connaît, j'y ai travaillé pendant 2 ans. J'ai été en charge d'accompagner l'émergence de tiers-lieux. Ça faisait partie de mes missions, donc j'ai notamment accompagné Saint-Geniez-d'Olt et d'Aubrac, le quorum en Aveyron. L'émergence des tiers-lieux fait clairement partie de la charte. Elle est en train d'être révisée en ce moment, donc on va savoir ce qui va être aussi remis en priorité. En tout cas, oui, il y a plein de sujets sur lesquels on peut travailler ensemble, donc ça fait totalement sens. Ouais.
0: Merci beaucoup. Si vous pouviez, chacun d'entre vous, faire passer un message aux collectivités, au grand public, peut-être qu'ils découvrent ou qu'ils veulent mieux comprendre ce qu'est un tiers-lieu, lequel serait-il?
3: Venez nous voir, en fait, venez voir ce que c'est, venez toucher quand il y a de la matière à toucher, venez rencontrer les gens qui y sont, venez participer à un événement et ne restez pas sur des idées reçues s'il y en a. Et si vous êtes excité à l'idée de vous dire, l'inconnu, ça, c'est quelque chose qui nous porte, venez découvrir par vous-même. Ouais. C'est le premier truc auquel je pense.
2: Oui, je dirais pas mieux. C'est des lieux ouverts, que effectivement suce aux idées reçues et entre autres voilà tout ce qu'on entend sur et ça nous coûte combien en subvention, etc. Enfin, Gauthier en parlait tout à l'heure et pour nous à la pompe aussi c'est hyper important. C'est qu'aujourd'hui on est à 30% de subvention, là où la plupart des lieux, même avant, étaient plutôt à l'inverse, c'est-à-dire 70% de subvention et 30% d'autofinancement. Nous, l'objectif, c'est d'ici 2 ans d'être à 95% autonome. Et voilà, je sais qu'il y a beaucoup d'a priori là-dessus, de se dire c'est des lieux qui sont gras de subventions, etc. C'est pas le cas, non. Donc voilà, déjà, ça, c'est une fausse idée reçue. Et que c'est des lieux ouverts, c'est pas des lieux. C'est ouvert à tout public et qu'il faut simplement passer la porte et venir nous dire bonjour. On est accueillant et on a le sourire.
0: Gauthier, tu souhaitais réagir?
4: Je rajoute très rapidement que. On a tous des domaines d'activité là qui sont vraiment différents et effectivement il faut venir nous voir, venir comprendre ce qu'on fait, comment on fonctionne. C'est la meilleure façon de se rendre compte du fonctionnement d'un tiers-lieu, parce que à la pompe c'est pas du tout la même chose qu'à la tisoire, et chacun a son histoire, son identité, ses façons de faire, ses domaines de compétences, et le mieux c'est de venir le découvrir quoi. Nous on va pas mettre quelqu'un dehors, s'il y a quelqu'un qui sonne à la porte on va lui faire visiter l'atelier avec plaisir quoi. Et c'est ça un tiers-lieu.
0: Merci beaucoup. On a commencé un petit peu à en parler avec vos projets, notamment sur le parc de l'Aubrac ou avec le Réel à Florac. Quels sont vos projets à chacun d'entre vous qui sont en cours de développement, que ce soit à court, à moyen, long terme?
3: Alors nous, ça va être vraiment sur le sujet de l'esprit critique. On part vraiment là-dessus et ça va être notre enjeu principal. Et puis le travail avec, en collaboration avec le bar à tapas quand il sera ouvert. Donc proposer des ateliers culinaires, proposer des choses qui nous permettra à l'un et à l'autre de mieux se faire connaître. Voilà, ça va être plutôt nos défis pour la suite.
2: Nous, c'est vraiment, comme je disais tout à l'heure, c'est mettre le coup de projecteur sur les ateliers, vraiment. Et avec donc le Fab Lab, entre autres, on a ici un petit exemple. On travaille avec Plantes Infuses, avec la production de moules à savon pour Plantes Infuses, qui sont des productrices de savon dans les Cévennes. Et avec là, fin 2025, début 2026, avec l'aide de la commune de Florac, la mise en place d'une outil tech pour que la mise à disposition d'outils pour le grand public et que les gens puissent venir. Ils ont besoin de percer un trou dans leur mur, d'utiliser une scie sauteuse ou une perceuse et d'avoir accès à des outils dans un premier temps gratuitement. Voilà, ça c'est les projets et vraiment la mise en place des ateliers. Maintenant on a les résidents, ils sont plutôt bien installés, et dans un second temps, donc là, l'ouverture des ateliers au grand public, avec, on le fait déjà avec le Pétassou, en collaboration avec le Pétassou, qui est la recyclerie en Sud-Cévennes. Tous les premiers vendredis de chaque mois, on fait des repair cafés, donc des ateliers de réparation, et voilà, de continuer à développer ce côté-là du projet.
4: Du côté de la Tisoire, un des gros projets qui a été mené tout au long de l'année 2025 et qui va prendre effet au 1er janvier 2026, c'est la transition de l'association en société, en SIC, en société coopérative d'intérêt collectif. Donc là, le projet à Tisoire va prendre un nouvel essor avec un ensemble de partenaires et qui vont devenir sociétaires du projet. Donc on va partir sur on passe à autre chose que l'association, et ça va être une nouvelle aventure qui démarre.
0: Super, merci beaucoup. Comment voyez-vous l'évolution des tiers-lieux en milieu rural dans les années à venir?
2: Va falloir s'accrocher.
0: C'est une bonne réponse. Ouais, merci.
4: On l'a tous dit, c'est compliqué à mettre en place. Après, on se rend quand même compte que, en tout cas, si on regarde les tiers-lieux qui ont vocation à faire de la production et d'être vraiment un outil productif au service d'artisans et d'entreprises, c'est vraiment des projets qui ont du sens, et d'autant plus dans des endroits comme la Lozère, parce que c'est compliqué de trouver du foncier, on l'a dit, et ça a vraiment du sens de se regrouper à plusieurs pour partager du bâti et de l'outil de production, parce qu'on se rend compte que les outils de production, ils tournent pas tous les jours quand on est tout seul, donc ça n'a pas de sens que chacun ait son petit bâtiment avec son petit outil de production.
3: Moi, je pense qu'ils ont encore beaucoup d'avenir, parce qu'on est dans des temps difficiles, sans rentrer dans des détails, mais quand on est beaucoup trop dans le confort, on s'isole. Et c'est là où le côté individuel reprend le dessus, alors que quand on galère, en fait, on a à cœur de faire des choses plus ensemble, à mutualiser effectivement nos moyens, et que c'est là, en fait, où on est les meilleurs dans le collectif. Donc, quelque part, plus il y a un peu de désespoir, plus on est ensemble, et plus les tiers-lieux répondent à un vrai besoin. Donc, je pense qu'on n'est pas là pour rien, ouais.
0: Merci beaucoup. Dernière question. Quel conseil donneriez-vous à quelqu'un qui souhaiterait s'engager et créer un tiers-lieu en milieu rural?
2: Pour la première chose, c'est d'aller voir ce qui se fait ailleurs et ce qui s'est déjà fait ailleurs, et d'aller voir l'exemplarité, quoi. D'aller voir ce qui se fait, comment ça se fait, en fonction de, comme on le disait tout à l'heure, il y a tellement de possibilités différentes. Si c'est un tiers-lieu nourricier, d'aller voir ce qui se fait dans d'autres tiers-lieux nourriciers. Si c'est un modèle hybride, d'aller voir et d'aller prendre ce qui est intéressant un peu partout. D'aller chercher aussi de la documentation sur, maintenant, avec ce qu'il y a sur Internet, Movilab, par exemple, qui est un réseau d'informations vraiment sur les tiers-lieux. Il y a énormément de données et de gens qui ont déjà fait les choses, que ça sert à rien de tout réinventer. Et je pense que voilà, pour moi, c'est le plus important, c'est d'aller chercher l'exemple. Ouais.
3: Et on a des super réseaux régionaux. On est quand même, nous, en Occitanie, donc il y a la Rosée. En Auvergne-Rhône-Alpes, c'est pareil, ils ont un réseau relief. En Nouvelle-Aquitaine, c'est aussi un peu les champions des tiers-lieux, puisqu'ils sont, ils en ont depuis très longtemps. Donc chaque région a quand même aussi son antenne. Parfois, les départements sont aussi très organisés. Pollen, personnellement, tu vois, moi, quand je suis venue au tout début me renseigner sur le sujet, c'est Pollen que je suis allée voir. Donc c'est vrai qu'il y a vraiment des organismes qui sont facilitants et qui vont ensuite, parce que c'est pas évident de dire ok, je vais voir tel tiers-lieu, tiens, le tiers-lieu, mais quelque part il y a des personnes qui centralisent, et puis il y a aussi des tiers-lieux qui sont fabriques de territoire, et bah, ces tiers-lieux-là sont vraiment tournés vers justement l'évangélisation un peu des tiers-lieux, en montrant un peu ce qu'ils font. Donc ouais, il y a quand même beaucoup de choses, que ce soit sur internet, mais même plus que sur internet, c'est aller voir encore une fois ces structures, quoi.
0: C'est la fin de notre émission. Un grand merci à nos invités d'être venus, ainsi qu'à nos chroniqueurs. Merci à vous aussi de nous avoir suivis. Nous espérons que vous avez appris des choses aujourd'hui et que vous avez passé un bon moment à nos côtés. On se retrouve le 20 janvier pour un nouveau numéro de 48 Digital dédié à l'agriculture.

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0: C'est toi, François ?
1: Ça va pas ?
0: J'ai très très froid.
1: Ah, mais ça va s'arranger.
0: T'as fermé la porte ?
1: Oui, pourquoi ?
0: Parce que j'ai été attaqué par des renards tout à l'heure.
1: Ah, mais c'est normal, ça, c'est la saison.
0: Ah bon ?
1: Regardez si tu veux, hein, parce que les plantes sont graves, là, il y en a pour un moment.
2: T'es sûr ?
0: J'ai du mal à parler parce que j'ai les dents qui poussent.

Je crois que toi et moi, on a un peu le même problème. C'est-à-dire qu'on peut pas vraiment tout miser sur notre physique, surtout toi. Alors si je peux me permettre de te donner un conseil, c'est oublie que t'as aucune chance, vas-y, fonce. On sait jamais, sur un malentendu, ça peut marcher.

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